Vous écoutez les ondes structurales, votre rendez-vous, Synthwave. Je suis DJ Ephrem Sir. Et vous écoutez le géant acadien, ces médias, en diffusion à Halifax, Miramichi, Fredericton et bien sûr, ici chez nous, la ville portuaire. Chers écouteurs, on a débuté l'émission avec Peaceful Morning de Wave Shaper, suivi de Ocean FM de Vector Hold. Après ça, Take Off de Tommy 86. En continuation, Roadhog, une collaboration de Cassetter et Cyberwalker, suivi par Wasted, encore une collaboration, cette fois de Atrey et Gabi, et finalement My Friend Harley de Morgan Willis. Je vous invite maintenant, chers écouteurs, de me joindre dans une méditation sur les mots du Saint Isaac le Syrien, issu, si je ne me trompe pas, de son 23e discours sur la vie ascétique. Estime les agrippnies, afin que la consolation entre dans ton âme. Pratique avec persévérance la lecture dans les ikias, pour que ton intellect soit conduit vers un continuel émerveillement devant Dieu. Aime supporter la pauvreté avec patience pour que ton intellect se rassemble et fuit la distraction. Déteste l'opulence pour garder sans trouble tes pensées. Éloigne-toi loin de la multitude des occupations et ne te soucie pas que de ton âme, afin de la sauver de la dispersion qui détruit la sérénité intérieure. Aime la chasteté, afin de n'être pas confondu au temps de ta prière devant Dieu. Agis de façon à obtenir la pureté, pour que brille ton âme quand tu seras en prière, et que s'enflamme la joie dans ta pensée quand tu te souviendras de la mort. Garde-toi des petites fautes, pour ne pas tomber dans les grandes. Ne sois pas paresseux dans ton travail, pour n'avoir pas à rougir quand tu seras parmi tes compagnons. Et ne sois pas sans provision pour le voyage, afin qu'il ne t'abandonne pas, seul, à mi-chemin. Accomplis tes œuvres avec connaissance, pour ne pas rendre inutile toute ta route. Agis avec liberté dans ton comportement, afin d'être libéré de l'agitation. N'asservis pas ta liberté à ceux qui causent du plaisir pour ne pas devenir esclave des esclaves. Aime à porter des vêtements pauvres afin d'anéantir les pensées qui se lèvent en toi. Je veux dire l'orgueil du cœur. Celui qui aime ce qui brille ne peut pas avoir des pensées humbles, car le cœur au-dedans se conforme aux vêtements extérieurs. Celui qui aime les vaines bavardages peut-il acquérir un intellect pur? Celui qui cherche à obtenir la gloire des hommes peut-il avoir des pensées humbles? Celui qui vit dans la débauche et prostitue son corps peut-il avoir l'intellect pur et le cœur humble? En effet, quand l'intellect est entraîné par les sens, il partage avec eux la nourriture des bêtes sauvages. Mais quand les sens sont entraînés par l'intellect, ils partagent avec lui la nourriture des anges.

Vous écoutez les ondes du Cural, votre rendez-vous Synthwave. Je suis DJ Ephrem Sir. Vous écoutez le géant acadien C-Media. Et ce dernier bloc musical Office Wave est fini avec Business Casual de Branding Solutions, précédé par Water Park de Duet. Avant ça, Boyston's Veranda de Bart Graft et débutons le bloc musical Night Dreams of a Broker de Steve Arrows. Je vous invite maintenant, chers écouteurs, de me joindre dans une retour dans le passé. Effectivement, cette fois, au 10 décembre 1981, avec un extrait du journal L'Évangeline. L'Évangeline, je vous rappelle, à cette époque, était le seul quotidien français des maritimes et coûtait 35 centimes. Le PA, bien accueilli au congrès du PQ, rapporté de Karaki. Le Parti acadien se dit heureux que la Société nationale des Acadiens, SNA, ait décidé d'appuyer une politique de décentralisation administrative lors de son congrès en fin de semaine, puisqu'un des projets du Parti acadien est la décentralisation. C'est ce qu'a fait savoir hier la présidente du Parti acadien, Madame Louise Blanchard. Le PA applaudit la décision de la SNA, dit-elle, d'internationaliser les problèmes politiques des Acadiens. Elle a assisté en fin de semaine au 8e congrès du Parti québécois à titre d'invitée nationale. Elle affirme que samedi soir, le congrès a salué chaleureusement la présence du Parti acadien par une ovation de ses 2000 délégués. Elle s'est aussi dite satisfaite des rencontres et des discussions sur la possibilité de jumelage de villes acadiennes avec des villes québécoises.

Vous écoutez les ondes structurales, votre rendez-vous Synthwave. Je suis DJ Ephrem Sir. Et le dernier bloc musical, Chillwave, a débuté avec The Lighthouse de Isle 9. Après ça, Energy Fields, une triple collaboration de Chandor Gavin, Horizons 1882 et Trenton. Après ça, Exploring Memories de Caspero et finalement Chromium de Delta Volt. Avant de vous laisser avec Into the Vortex par Waveshaper, j'aimerais vous lire quelques vers. Bienheureux rameau que la vérité a soigné, elle t'a greffé sur l'arbre de vie. Tes fruits abondent en toute saison, car ils boivent la sève de l'écriture de la vie. Bienheureux tes rameaux. Bienheureuse fiancée unie au vivant, car tu n'as pas désiré de mortel. Insensée est la fiancée qui est fière de sa couronne d'un jour, qui ne connaît point de lendemain. Bienheureux est ton cœur qui s'est laissé prendre par l'amour de cette beauté dont tu portes l'image en ton esprit. Tu as échangé la chambre nuptiale d'une heure contre celle où les joies sont éternelles. Bienheureux agneau qui t'es offert toi-même. Bienheureuse si tu es une fille de cette Marie dont le regard a méprisé tout autre visage, qui a détourné sa face de toute chose et qui n'a contemplé que l'unique beauté. Bienheureux son amour qui était enivré, privé de sa connaissance. Elle était assise à ses pieds pour le contempler. Ainsi dois-tu, toi aussi, porter l'image du Christ en ton cœur et l'étreindre en ton esprit.

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4: Et oui, on se retrouve aujourd'hui, c'est mercredi, on est le 12 août et les festivités de l'Acadie ne sont pas encore commencées. Pour certaines villes, ça commence demain, pour d'autres, il faudra attendre samedi. Mais aujourd'hui, le 12 août, mercredi, eh bien, nous avons quand même des choses à ne pas manquer. Il va s'en passer des choses dans le ciel. Aujourd'hui, on a notamment une éclipse solaire partielle et une pluie d'étoiles filantes pour cette nuit. Donc autant de choses à ne pas manquer, sûrement qu'on en parlera un peu plus en détail au fur et à mesure de l'émission. Mais on démarre avec les infos et la météo. La météo, histoire de savoir si on aura des nuages et qu'on aura donc une mauvaise visibilité, ou si le ciel sera dégagé aujourd'hui. Donc on démarre l'émission avec ça. Bon matin, bon réveil, et on écoute aussi un peu de musique francophone histoire de se réveiller ce matin.
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5: Voici maintenant vos informations au microphone, Yvon Duguay. À l'occasion du mois du patrimoine acadien, la Fédération acadienne de la Nouvelle-Écosse procédera aujourd'hui au lancement officiel du nouveau site web Patrimoine acadien de la Nouvelle-Écosse. Cette nouvelle plateforme vise à devenir une ressource de référence pour découvrir, documenter et faire connaître le patrimoine acadien partout en Nouvelle-Écosse. Ce site web servira également de point de départ à la création éventuelle d'un organisme provincial qui réunira différents acteurs engagés dans la préservation et la promotion du patrimoine acadien. Le lancement a lieu cet après-midi à 13h en ligne via Microsoft Teams. L'inscription à l'avance est recommandée. Le nouveau commandant de la Marine royale canadienne sur la côte Est affirme que la formation et le bien-être de ses troupes figurent parmi ses principales priorités. Le contre-amiral Pascal Bellumeur est entré dans ses fonctions de commandant des forces maritimes de l'Atlantique et de la force opérationnelle inter-armée de l'Atlantique à bord du NCSM William Hall à Halifax hier. Outre la Marine, il est également chargé de défendre les provinces de l'Atlantique contre les menaces, de mener des missions de recherche et de sauvetage et de diriger l'intervention des forces armées en cas de catastrophe naturelle. Le Canada investit comme jamais dans ses forces armées, augmentant ses dépenses dans le cadre de ses engagements au sein de l'OTAN. M. Bellumeur a soutenu que la Marine devait être prête à utiliser ses nouvelles capacités. Le gouvernement fédéral a lancé un programme de rachat de permis d'huîtres. Les ostréiculteurs des provinces maritimes peuvent recevoir 40 000 $ pour mettre définitivement leur permis à la retraite dans le cadre de ce programme volontaire. Les personnes dont la demande est approuvée renonceront définitivement à leur droit de pêche aux huîtres sauvages et ne pourront pas l'obtenir à nouveau avant 10 ans. Les demandes seront acceptées en septembre. Une opération policière conjointe tenue lundi a permis de saisir diverses drogues dans une résidence de Summerside à l'île du Prince-Édouard. 4 personnes ont été arrêtées sur place pour possession de fentanyl en vue de la vente. Sur les lieux, environ 125 grammes de fentanyl ont été saisis, ainsi qu'une petite quantité de méthamphétamine et de cocaïne, du matériel servant à la consommation de drogue et plus de 1 000 $ en argent comptant. Des accusations sont en cours contre une femme de 54 ans de Summerside et un homme de 23 ans de Moncton, au Nouveau-Brunswick. Lors de l'exécution du mandat, une femme de 36 ans de Summerside a également été arrêtée. Elle était recherchée dans le cadre d'un mandat sans rapport avec cette affaire. L'enquête se poursuit. La Nouvelle-Écosse modifie les modalités d'aide à l'emploi dont bénéficient les résidents percevant une aide aux revenus. Ce changement entraînera des répercussions sur 85 postes au niveau provincial et provoquera des licenciements. À partir de septembre, les bénéficiaires de l'aide aux revenus qui sont prêts à chercher un emploi seront orientés vers Nouvelle-Écosse au travail, le réseau provincial gratuit d'aide à l'emploi. Cette mesure remplace le recours à un service d'aide à l'emploi spécifique à l'aide aux revenus qui sera progressivement supprimé avec cette réorganisation. Le gouvernement indique que cette mesure permettra de rationaliser l'accès à l'aide et de réduire les doublons entre les services. Il croit que cette mesure contribuera également à lever une partie de la stigmatisation, car tous les néo-écossais bénéficieront des mêmes services d'aide à l'emploi. Environ 300 membres du personnel ont reçu hier une invitation à démissionner de leur plein gré et 3 salariés non syndiqués ont été licenciés. Les nouvelles du sport dans quelques instants. Au baseball, les Blue Jays de Toronto l'ont emporté 5-3 sur les Red Sox de Boston. Au tennis, Brandon Nakashima a facilement disposé de Luciano Darderi 6-2 et 6-3 hier après-midi pour accéder au carré d'as de l'Omnium Banque Nationale de Montréal. À Toronto, chez les dames, la Suissesse Belinda Bencic s'est retirée du tournoi, permettant à l'Américaine Coco Gauff d'accéder aux demi-finales. Aujourd'hui, en demi-finale, la Polonaise Iga Swiatek affrontera l'Ukrainienne Elina Svitolina. Au soccer, le CF Montréal a frappé un grand coup hier après-midi en octroyant un contrat de 2 ans au Chilien Alexis Sanchez et s'est entendu avec le club montréalais jusqu'à la fin de la saison sprint de la MLS en 2027.
4: La météo du côté d'Halifax pour cette nouvelle journée. Le temps est généralement ensoleillé. Les nappes de brouillard se dissiperont dans la matinée. On a du vent à 20 km/h ce matin, avec des rafales qui iront jusqu'à 40 dans l'après-midi. Maximum 27 degrés, sauf 20 dans certains secteurs le long de la côte. Il y a un ressenti pouvant monter jusqu'à 30 degrés. Le ciel sera dégagé ce soir. On annonce pour demain donc des nuages, un peu de soleil, de possibles averses et un risque d'orage.

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2: Bon matin tout le monde, j'espère que vous allez bien. Il est bientôt 7h10 et vous écoutez la mélodie du bonheur. 7h, 9h à Fredericton, Saint-Jean, Miramichi et Halifax. Et c'est mercredi, donc c'est la mi-temps de la semaine. Et les festivités pour le 15 août, dans certaines villes en tout cas, et ben ça démarre demain, notamment à Fredericton et à Halifax. Alors on aura l'occasion d'en reparler, on reparlera du programme, des concerts qu'il va y avoir, parce qu'il y a beaucoup d'artistes qui vont passer par chez nous là dans ces prochains jours. Sinon, comme c'est le début de l'émission, et bien c'est l'occasion de vous demander si vous avez bien dormi, si vous êtes bien reposé. Tiens, qu'est-ce que vous avez prévu de faire aujourd'hui? Qu'est-ce que vous devez faire au travail aujourd'hui? Ou qu'est-ce que vous avez prévu de faire si vous êtes en repos ou en vacances? Sachant que c'est vrai qu'il fait pas mal frais ce matin. Mais ça devrait être un peu mieux au fur et à mesure de la journée. D'ailleurs, dites-vous que je suis quand même arrivée à l'heure au travail, mais... Vous savez, mon téléphone n'avait plus de batterie. C'est pour ça qu'en général, je recharge mon téléphone le matin, enfin la nuit. Comme ça, il est pleine charge quand je me lève le matin. Sauf que là, bah, il s'est éteint en pleine nuit. Et en fait, mon problème, c'est que le téléphone ne sonne pas s'il est éteint. Alors heureusement, je me suis réveillée vers 4h40. Le réveil sonne en général autour de 5h du matin. Donc je n'étais pas en retard. Mais ça reste un petit peu une phobie, ça. T'imagines, ton téléphone ne sonne pas. Il est 5h40 et là, tu te dis, je vais être en retard. Je vais rater mon bus, surtout. Et si je rate mon bus, il y a de fortes chances que, tu vois, à 7h10, je ne sois pas encore arrivée. Bah écoutez, sinon je suis là, donc pas de panique. Et faites pas comme moi, rechargez votre téléphone, évidemment, avant de vous endormir. Je sais que souvent... On se dit, oh bah ça va, le téléphone a encore assez de batterie, mais en fait, le téléphone se décharge même pendant que vous dormez. Bon, c'est aussi parce que mon téléphone est assez vieux. Aussi, ceci explique cela, comme on dit. Alors aujourd'hui, on parlera notamment de ce qui va se passer aujourd'hui. Vous savez, il y a une éclipse solaire partielle, on la verra un petit peu. Il y a également, oui, une pluie d'étoiles filantes prévue cette nuit. Si on a un peu de chance, on aura l'occasion de voir cela. Même si vous allez voir, il y a quand même pas mal de nuages pour aujourd'hui. Donc si vous êtes plutôt en campagne ou que vous êtes à l'extérieur de la ville, vous risquez d'avoir un beau spectacle ce soir. Prenez des photos d'ailleurs, j'aimerais bien voir vos clichés. Vous me les enverrez demain. Dans tous les cas, on démarre l'émission avec de la musique. Voici Brian Maleri. Bon matin.

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2: Il est maintenant 7h20. J'espère que tout va bien pour vous ce matin. Et je pense que vous allez être content ou contente de moi. En général, le matin, vous savez, je prends peut-être une tartine avec du chocolat dessus ou je ramène un truc, une barre chocolatée ou quelque chose comme ça. Bon, je suis un peu mauvaise langue parce que ce matin, j'ai mangé. J'ai pris évidemment quelque chose avec du chocolat ce matin, mais j'étais chez moi. Là, au travail, j'ai ramené quelques raisins. Quelques grappes de raisin, voilà, c'est un peu plus santé que le chocolat, n'est-ce pas? Donc voilà ce que je prends ce matin. J'espère que vous aussi, vous avez un petit déjeuner un peu équilibré. Dites-moi ce que vous mangez ce matin, au-delà de prendre un petit café. Dites-vous quand même que Hélène, notre étudiante d'été à Fredericton, le matin, maintenant, elle arrive avec du matcha. J'ai jamais goûté au matcha, j'ai pas forcément très envie de tester, mais voilà, c'est une adepte du matcha, voilà. Vous le savez maintenant, moi pas, je suis plutôt adepte du chocolat chaud, mais ça vous le savez déjà. Dans tous les cas, on parlera dans quelques minutes de l'éclipse solaire partielle, parce que... On en parle un petit peu moins, c'est vrai. Enfin, si, on en a beaucoup parlé quand même là ces jours-ci à la radio, mais je trouve qu'il y a moins de hype derrière cela. En même temps, c'est normal parce que pour nous, ça sera juste partiel. Il y a 2 ans de ça, c'était presque complet. Là, ce sera moins impressionnant, mais tout de même, c'est bien d'en parler parce que bah, c'est aujourd'hui. Et l'heure dépendra de là où on est. Donc, on parlera d'ailleurs de l'horaire. Ça sera vers un peu avant 15h pour nous. Enfin bref, on aura l'occasion d'en reparler. Pour la musique, on va retrouver les gars du Nord dans quelques instants.
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2: Et de bonne humeur, évidemment. J'espère que vous allez bien. Il est maintenant 7h27 et je me dis qu'on va jouer ensemble. En tout cas, on va avoir un défi. Défi que vous allez pouvoir faire via notre compte Instagram, cmedia-du-bas, c'est ma radio. Vous savez, il y a quelques jours, il y avait notamment le festival des voitures anciennes à Fredericton. Ça a duré toute la fin de semaine. Donc, il y a eu plein de voitures au centre-ville. Ça a bloqué toute la route. Ça a bloqué tellement la route que dimanche, quand je suis allée à la librairie, à la bibliothèque publique au centre-ville de Fredericton, il y avait des voitures carrément presque proches de la porte d'entrée de la librairie. Je me suis dit, mais comment je vais passer, en fait? mais oui, donc je me suis posé la question, vous, quelle est votre voiture de rêve? Vous allez me dire peut-être que votre voiture de rêve, c'est une voiture plutôt récente. Mais on ne sait jamais. Quelle est votre voiture de rêve? Et pourquoi c'est votre voiture de rêve? Bon, moi, j'apprécie les voitures anciennes, je veux dire, j'apprécie le look, j'apprécie tout ça. Malheureusement, en règle générale, c'est des voitures qui font beaucoup de bruit, hein. Et c'est souvent des voitures qui sont basses. D'ailleurs, quand je dis voiture ancienne, il n'y avait pas que des voitures anciennes. Il y avait aussi juste des voitures de luxe, des voitures qui ont l'air d'être, de coûter cher. Moi, je ne suis pas fan des voitures basses, vous savez. Souvent, les voitures basses, c'est les voitures sportives, là. Tu sais, les voitures qui coûtent très, très cher, genre les Porsche, les... J'ai plus trop les noms des marques en tête, mais je pense que vous voyez de quelle voiture je veux parler. Ce genre de design-là, je ne suis pas fan. Parce que, en fait, pour t'asseoir dans une voiture, dans ce genre de voiture, en tout cas, tu es plus bas que quand tu es assis sur une chaise. Moi, je trouve pas ça normal. C'est trop bas. Moi, j'apprécie les voitures pas trop élevées, mais comme taille normale, quoi. Non ? Je me dis, dans une voiture, si je suis plus basse que quand je suis assise sur une chaise, c'est que ça va pas. Si le devant de ta voiture, là, au niveau du capot, là, si ça touche presque le sol et que quand tu rentres par exemple sur un parking ou que tu quittes un parking ou bref, que tu dois faire attention à ce que le devant de ta voiture ne rate pas le sol, c'est qu'il y a un problème, ta voiture est trop basse. Je dis ce que je dis. Donc rendez-vous sur Instagram, cmedia-du-bas, c'est ma radio, et envoyez-moi une photo de votre voiture de rêve. Voiture ancienne ou pas d'ailleurs, hein. Ça c'est vous qui décidez. Après tout, une voiture, le but c'est d'aller d'un point A à un point B, et surtout que ça roule bien. Donc finalement, tant que vous avez 4 roues, ça devrait bien se passer. On continue en musique avec Serena Hu maintenant.

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2: Il est maintenant 7h37. On va parler un peu de sport parce que vous savez, j'adore ça et ça fait longtemps qu'on n'en a pas parlé. Et là, c'est quelque chose qui se passe au Canada. Alors, peut-être pas dans les Provinces Atlantiques, mais on est un petit peu concernés quand même. Donc, ça a démarré hier. Hier, il y a eu la cérémonie d'ouverture des Jeux d'été d'Olympiques spéciaux Canada. Ça se déroule donc en Alberta du 11 au 15 août. Donc là, pendant 5 jours au total, 4-5 jours, il y a une dizaine de sports qui sont représentés. Il y a plus de 1700 athlètes, entraîneurs et participants de tout le pays. Et ça vise à célébrer l'inclusion, le sport et le dépassement de soi. Vous avez peut-être déjà entendu parler des jeux spéciaux. C'est présent dans toutes les provinces, les territoires aussi. Et les Jeux olympiques spéciaux, donc là c'est ceux d'été, mais vous avez aussi ceux d'hiver parfois. Ça s'adresse aux personnes vivant avec une déficience intellectuelle ou un trouble du développement. Contrairement aux Jeux olympiques traditionnels, l'accent est mis en premier lieu sur la participation et le courage des athlètes plutôt que seulement sur la performance de haut niveau. Donc, il y a eu, évidemment, comme lors des Jeux olympiques qu'on peut voir à la télé, vous savez, vous avez comme la flamme olympique. Et hier, c'était la cérémonie d'ouverture. Donc, la flamme olympique, enfin, la flamme d'Olympiques spéciaux, si on peut dire, a donc été allumée. Enfin, ils appellent ça la flamme de l'espoir. Et d'ailleurs, l'un des derniers relayeurs de cette flamme-là, hier, c'était le caporal Jonathan Cormier, qui est originaire du Nouveau-Brunswick et qui a contribué donc à porter la flamme lors du dernier relais de la course. Les compétitions commencent officiellement aujourd'hui et vous avez donc différents sports. Vous avez de l'athlétisme, du basket, de la bosse, du powerlifting, donc ça c'est le soulevé de poids. Vous avez de la gymnastique rythmique, du soccer, du softball, de la natation et un genre de bowling. Le 10-pin bowling, ils appellent ça. Donc ce sont les 9 sports qu'on va retrouver dans les Jeux olympiques spéciaux d'été. Donc, si vous avez envie de suivre tout ça, par exemple, pour la cérémonie d'ouverture, qui a donc lieu hier, vous pouvez vous rendre sur la chaîne YouTube de TSN et vous allez avoir le replay de la cérémonie d'ouverture. Donc, sûrement d'ailleurs que pour les épreuves qu'on verra à partir d'aujourd'hui, ce sera aussi sur la chaîne YouTube de TSN ou sur le site des Jeux olympiques spéciaux. Vous avez aussi les pages Facebook où vous avez aussi Special Olympics New Brunswick and Special Olympics Nova Scotia pour suivre un petit peu plus des choses locales. Voilà, quand un athlète du NB de la Nouvelle-Écosse sera dans une épreuve, on en saura un peu plus sur ces différents page Facebook. Donc voilà pour ça. Les épreuves démarrent aujourd'hui et ça finit le 15 août. Je sais, il y a beaucoup de choses qui se passent cette semaine, c'est fou. Et en plus, je me dis, c'est bientôt le 15 août, ça veut dire que à partir du 15 août, il va nous rester quoi ? 2 semaines avant la rentrée officiellement ? Ouais, je suis désolée de vous remettre ça dans la tête, mais c'est vrai. On aura l'occasion de retrouver Transbalance et le titre Juste un baiser dans quelques instants.
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2: Il est maintenant 7h53. Bon matin à vous si vous venez peut-être de vous réveiller. C'est vrai, il n'est pas encore trop tard, ni trop tôt. Je trouve que il est bientôt 8h et ça va franchement si vous vous réveillez là aux alentours des 8h. C'est pas trop tôt. Vous avez pu un petit peu faire la grasse matinée. En tout cas, j'ai vraiment l'impression que quand on se réveille à 8 heures, c'est faire la grasse matinée maintenant pour moi, tu vois. Alors qu'en vrai, pas tant. Hier, notamment dans l'émission, et puis même aujourd'hui, durant la journée, et demain, et après-demain, enfin bref, on va vous parler du programme pour la fête de l'Acadie à Fredericton, Saint-Jean, Miramichi et Halifax. Mais on est aussi en live samedi, toute la journée, de 10h à 17h. Et ça, on vous a pas énormément parlé de ce live-là, pourtant il y a plein de choses qui sont prévues durant le live. On a plusieurs entrevues donc avec les artistes qui vont passer dans nos régions. Ça va être un grand live où les quatre radios vont être présentes. Donc, je vais essayer de vous donner un avant-goût. Évidemment, ça sera du live, donc tout peut arriver, n'est-ce pas? Mais on aura donc des entrevues régulièrement, des entrevues prévues toutes les 20 à 30 minutes environ. Donc, par exemple, pour Miramichi, à Miramichi, ils auront l'occasion de faire une entrevue avec le groupe La Galère. La Galère qui jouera donc pour le 15 août. Ils auront aussi les Maringouins. Alors, les Maringouins, c'est un spectacle clownesque. Donc, ils les auront en entrevue. Miramichi recevra aussi La Trappe. C'est un groupe de musique. Et puis, pour Miramichi, vous aurez l'occasion aussi d'avoir un avant-goût concernant la programmation au Carrefour Beau Soleil, donc pour l'année 2026-2027. Histoire peut-être de, d'acheter déjà vos billets pour la saison qui s'amorce. Ça, c'est pour Miramichi. Pour Saint-Jean, il y aura aussi plusieurs entrevues, notamment avec la famille Babineau, qui sera donc présente pour le 15 août. Pour Saint-Jean, on retrouvera aussi une entrevue de Tim Blackmore. On retrouvera aussi Plywood Joe. Oui, Plywood Joe, qui sera du côté de Saint-Jean samedi soir. Et évidemment, sans oublier, on parlera de la programmation pour l'année à venir à l'Arkef de Saint-Jean. Donc, on a fait Saint-Jean, on a fait Miramichi, maintenant Fredericton. Pour Fredericton, on aura aussi des entrevues. On recevra Rémi le magicien qui sera présent en début de journée, enfin en début d'après-midi samedi au centre-ville de Fredericton. Donc on le recevra en entrevue. Ensuite, on va recevoir aussi Max Bugeaud qui sera pareil présent pour le 15 août à Fredericton. À Fredericton, on recevra aussi Che Misère et les Hey Babies, c'est vrai. Aussi en entrevue, sans oublier évidemment un petit point sur la programmation du Centre communautaire Sainte-Anne pour la saison prochaine. Et pour Halifax, Halifax aussi aura des entrevues, notamment avec le chef Joé Martin. C'est un chef cuisinier. Et puis à Halifax, on aura

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5: Voici maintenant vos informations. Microphone Yvon Duguay. À l'occasion du mois du patrimoine acadien, la Fédération acadienne de la Nouvelle-Écosse procédera aujourd'hui au lancement officiel du nouveau site web Patrimoine acadien de la Nouvelle-Écosse. Cette nouvelle plateforme vise à devenir une ressource de référence pour découvrir, documenter et faire connaître le patrimoine acadien partout en Nouvelle-Écosse. Ce site web servira également de point de départ à la création éventuelle d'un organisme provincial qui réunira différents acteurs engagés dans la préservation et la promotion du patrimoine acadien. Le lancement a lieu cet après-midi à 13h en ligne via Microsoft Teams. L'inscription à l'avance est recommandée. Le nouveau commandant de la Marine royale canadienne sur la côte Est affirme que la formation et le bien-être de ses troupes figurent parmi ses principales priorités. Le contre-amiral Pascal Bellumeur est entré dans ses fonctions de commandant des forces maritimes de l'Atlantique et de la force opérationnelle inter-armée de l'Atlantique à bord du NCSM William Hall à Halifax hier. Outre la marine, il est également chargé de défendre les provinces de l'Atlantique contre les menaces, de mener des missions de recherche et de sauvetage et de diriger l'intervention des forces armées en cas de catastrophe naturelle. Le Canada investit comme jamais dans ses forces armées, augmentant ses dépenses dans le cadre de ses engagements au sein de l'OTAN. M. Bellumeur a soutenu que la marine devait être prête à utiliser ses nouvelles capacités. Le gouvernement fédéral a lancé un programme de rachat de permis d'huîtres. Les ostréiculteurs des provinces maritimes peuvent recevoir 40 000 $ pour mettre définitivement leur permis à la retraite dans le cadre de ce programme volontaire. Les personnes dont la demande est approuvée renonceront définitivement à leur droit de pêche aux huîtres sauvages et ne pourront pas l'obtenir à nouveau avant 10 ans. Les demandes seront acceptées en septembre. Une opération policière conjointe tenue lundi a permis de saisir diverses drogues dans une résidence de Summerside à l'île du Prince-Édouard. 4 personnes ont été arrêtées sur place pour possession de fentanyl en vue de la vente. Sur les lieux, environ 125 grammes de fentanyl ont été saisis, ainsi qu'une petite quantité de méthamphétamine et de cocaïne, du matériel servant à la consommation de drogue et plus de 1 000 $ en argent comptant. Des accusations sont en cours contre une femme de 54 ans de Summerside et un homme de 23 ans de Moncton, au Nouveau-Brunswick. Lors de l'exécution du mandat, une femme de 36 ans de Summerside a également été arrêtée. Elle était recherchée dans le cadre d'un mandat sans rapport avec cette affaire. L'enquête se poursuit. La Nouvelle-Écosse modifie les modalités d'aide à l'emploi dont bénéficient les résidents percevant une aide aux revenus. Ce changement entraînera des répercussions sur 85 postes au niveau provincial et provoquera des licenciements. À partir de septembre, les bénéficiaires de l'aide aux revenus qui sont prêts à chercher un emploi seront orientés vers Nouvelle-Écosse au travail, le réseau provincial gratuit d'aide à l'emploi. Cette mesure remplace le recours à un service d'aide à l'emploi spécifique à l'aide aux revenus qui sera progressivement supprimé avec cette réorganisation. Le gouvernement indique que cette mesure permettra de rationaliser l'accès à l'aide et de réduire les doublons entre les services. Il croit que cette mesure contribuera également à lever une partie de la stigmatisation, car tous les néo-écossais bénéficieront des mêmes services d'aide à l'emploi. Environ 300 membres du personnel ont reçu hier une invitation à démissionner de leur plein gré et 3 salariés non syndiqués ont été licenciés. Les nouvelles du sport dans quelques instants. Au baseball, les Blue Jays de Toronto l'ont emporté 5-3 sur les Red Sox de Boston. Au tennis, Brandon Nakashima a facilement disposé de Luciano Darderi 6-2 et 6-3 hier après-midi pour accéder au carré d'as de l'Omnium Banque Nationale de Montréal. À Toronto, chez les dames, la Suissesse Belinda Bencic s'est retirée du tournoi permettant à l'Américaine Coco Gauff d'accéder aux demi-finales. Aujourd'hui, en demi-finale, la Polonaise Iga Swiatek affrontera l'Ukrainienne Elina Svitolina. Au soccer, le CF Montréal a frappé un grand coup hier après-midi en octroyant un contrat de 2 ans au Chilien Alexis Sanchez. Il s'est entendu avec le club montréalais jusqu'à la fin de la saison sprint de la MLS en 2027. de...
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3: La météo du côté d'Halifax pour cette nouvelle journée. Le temps est généralement ensoleillé. Les nappes de brouillard se dissiperont dans la matinée. On a du vent à 20 km/h ce matin, avec des rafales qui iront jusqu'à 40 dans l'après-midi. Maximum 27 degrés, sauf 20 dans certains secteurs le long de la côte. Il y a un ressenti pouvant monter jusqu'à 30 degrés. Le ciel sera dégagé ce soir. On annonce pour demain donc des nuages, un peu de soleil, de possibles averses et un risque de soleil.

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2: Et c'est maintenant une nouvelle heure. Il est 8h10. J'espère que vous allez bien, peut-être en direction du travail. Faites attention sur la route. J'ai un nouveau sujet maintenant pour commencer cette nouvelle heure. Nouveau sujet qui n'était pas prévu au programme, mais j'ai trouvé ça très drôle et je me suis dit, c'est un peu drôle, mais c'est aussi important. Donc, on va en parler. On va parler du massage cardiaque. Sûrement que parmi vous, certains ont passé un cours ou une formation de secourisme. D'autres doivent comme renouveler leur formation. Ça peut arriver, en général, il faut la renouveler régulièrement. Et on a souvent entendu dire, on a souvent dit aussi, que quand on faisait un massage cardiaque, il fallait suivre le rythme de la musique « Staying Alive » des Bee Gees. Et c'est vrai, hein, ça a le bon rythme. Et c'est une chanson aussi qu'on connaît tous, donc c'est facile. Mais dites-vous quand même qu'il y a d'autres chansons qui sont aussi tout aussi bien pour garder le rythme. Et qu'il y a des professionnels d'ailleurs qui ont mis en ligne et qui ont mis à jour une playlist. En fait, si vous allez sur Spotify, il y a plusieurs playlists qui existent. Parce que ça a été réalisé par des Américains, par des Français, par des Anglais. Bref, chaque pays a un petit peu sa propre playlist, n'est-ce pas ? Et là, c'est notamment dans un cours de secourisme à Miami. J'ai vu une vidéo de ça il y a plusieurs jours, mais j'en ai pas parlé jusqu'à présent. Dans le cours de secourisme à Miami, au lieu de s'entraîner sur Staying Alive des Bee Gees, ils se sont entraînés sur une chanson de Bad Bunny. Alors, c'est bien, je veux dire, le rythme, en fait, le rythme de la chanson, le rythme, c'est le plus important, hein, peu importe les paroles, il faut que ça soit entre 100 et 120 battements par minute pour que le massage cardiaque soit efficace. Et il s'avère que l'Association américaine de cardiologie a publié une playlist, notamment sur Spotify, une playlist avec plein d'autres chansons. On retrouve notamment dans cette playlist I Am Alive de Céline Dion ou encore Whenever, Wherever de Shakira. Mais c'est pas tout. Vous avez aussi d'autres chansons. J'ai vu qu'il y avait Michael Jackson, notamment Billie Jean. Vous avez Off the Wall. Vous avez aussi Janet Jackson. Vous avez Eye of the Tiger aussi, la chanson. Vous avez Ice Ice Baby de Vanilla Ice. Vous avez... la liste est beaucoup trop longue. Dancing Queen, c'est vrai, j'ai vu Dancing Queen aussi. Vous avez... Call Me Baby de Carly Rae Jepsen. Vous avez des chansons de Beyoncé aussi dans la liste. Bref, la liste est longue. Ça manque quand même de francophones. Donc si vous connaissez des chansons... Pardon. Si vous connaissez des chansons qui font entre 100 et 120 battements par minute, des chansons francophones, on va faire notre playlist francophone. Parce qu'il n'y a pas de raison, c'est bien hein, d'avoir des playlists anglophones, mais je veux dire, autant rajouter un petit peu de franco là-dedans, tu vois. Vous avez aussi Uptown Funk de Bruno Mars. J'avais beaucoup aimé cette musique à l'époque. Vous avez Wannabe de Spice Girl. Donc si vous êtes quelqu'un qui aime beaucoup cette chanson, qui aimait beaucoup cette chanson Wannabe et que vous avez un peu honte, dites-vous que c'est le bon rythme pour le massage cardiaque. Voilà. Donc n'ayez plus honte. Bref, je voulais commencer cette nouvelle heure avec cette information-là. Parce que ça peut peut-être sauver des vies, n'est-ce pas ? Et passer la formation premier secours, c'est important. On continue en musique avec Lendemain de veille maintenant.

0: Il est maintenant 8h21 et non, je n'ai pas oublié de vous parler de l'éclipse solaire partielle qui a lieu aujourd'hui, qu'on aura l'occasion un petit peu de voir, notamment en Atlantique. On a de la chance parce que plus tu vas dans l'ouest et moins tu as l'occasion de voir ça. Sachant que les personnes qui ont la meilleure vue, qui auront la meilleure vue aujourd'hui, c'est évidemment ceux qui sont au niveau des territoires, enfin, ceux qui sont vraiment tout au nord, à Iqaluit. Ouais, c'est ça. Ou sinon, par chez nous, bah, c'est ceux qui sont du côté de St. John's. Donc, pas la même province, en fait. Dans tous les cas, restez à l'écoute de vos radios parce que on n'a pas terminé l'émission aujourd'hui. On a encore des choses à partager et notamment de la musique avec Phil Athanase dans quelques instants.
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3: Et il est maintenant 8h31, toujours l'émission qui vous réveille de bonne heure et de bonne humeur. J'espère que vous allez bien ce matin. C'est mercredi, on est le 12 août. Il va s'en passer des choses aujourd'hui, notamment dans le ciel. Parce que même au Canada, on va pouvoir voir cela. C'est l'éclipse solaire partielle. Bon, dans certains pays, notamment en Europe, en Espagne notamment, ça sera une éclipse totale. Bon, chez nous, ça sera partiel. On prend ce que l'on peut prendre, quoi. Si vous allez notamment sur la page Facebook de l'Agence spatiale canadienne, ils ont publié cette semaine une carte du Canada avec pour chaque grande ville l'horaire à laquelle nous allons voir cette éclipse solaire partielle. Donc, ils n'ont pas fait pour toutes les villes, mais je vais vous donner quand même l'horaire pour Fredericton et pour Halifax. Comme ça, vous déduirez un petit peu pour Saint-Jean et Miramichi. Donc, à Fredericton, l'éclipse partielle est annoncée pour 14h53 aujourd'hui et à Halifax à 15h. Donc, sortez un petit peu avant, vers peut-être 14h45, mettez-vous dehors, prenez un peu le temps et ensuite vers 14h50, eh bien, je viens de voir Vincent qui m'envoie un message, mais en fait Vincent, ça me perturbe. Il m'a envoyé le site Time and Date, qui est donc le site pour... le temps et la date, voilà, tout simplement. C'est logique, c'est le nom du site. Mais donc, 14h53 pour Fredericton, 15h pour Halifax. Ensuite, ça sera 15h34, par exemple, pour St. John's. Voilà, ça ne nous étonne pas, hein, vu qu'ils ont 30 minutes d'avance sur nous. Enfin, oui, 30... Ouais, on s'est compris. Mais je voulais aussi vous dire quelque chose, parce que j'espère que vous avez gardé vos lunettes qu'on avait utilisées, vous savez, il y a 2 ans. Beaucoup les ont jetées. J'espère que vous en avez quand même gardé, hein, parce qu'on ne regarde pas le soleil sans lunettes, évidemment. Et vous savez qu'en Europe, en tout cas dans certaines pharmacies notamment, il y a une pénurie de lunettes. Et donc certains pharmaciens préconisent aux gens de se partager des lunettes. Parce que oui, c'est possible. Même d'ailleurs avec les lunettes de protection, on dit qu'il ne faut pas regarder plus de 3 minutes le soleil d'affilée. Donc même avec tes lunettes, tu dois faire attention et tu as largement le temps de prêter tes lunettes aux gens autour de toi, tu vois. Sauf qu'il y a des gens, ils n'ont peut-être pas envie de prêter leurs lunettes, quoi. Ça, c'est fou. Et j'ai vu un commentaire ce matin qui m'a fait beaucoup rire, un commentaire sur Facebook d'une personne qui dit « Tu coupes les lunettes en deux ». Et tu regardes que d'un œil. Voilà. Tout simplement. Après, j'espère que tu as quand même une bonne vue, parce que si tu es comme moi et que tu n'as pas la même vue des deux yeux, c'est un peu dommage. Tu prends celui qui voit mieux. Mais donc voilà. 14h53 Fredericton, 15h Halifax. Ça peut être une pause dans votre journée de travail. Donc à ne pas rater. Il y a Vincent qui m'envoie. Ah là, ok. On peut savoir plus ou moins le pourcentage. À Fredericton, ça sera un peu moins de 30%. À Miramichi, vous êtes à un peu plus de 30%. Donc, c'est mieux. À Saint-Jean, vous êtes un peu comme nous à Fredericton. Vous êtes un petit peu en dessous des 30%. Ensuite, pour Halifax, vous êtes un peu au-dessus de 30% aussi. Je pense que le mieux pour voir ça, c'est Halifax en vrai, hein. Vous avez de la chance. Prenez de belles photos. Vous nous les enverrez aujourd'hui sur Instagram. C'est Média, tiré du bas, c'est ma radio. Après, ne vous attendez pas à quelque chose d'énorme. C'est juste une éclipse partielle. Si vous avez la chance au moins de voir ça, que le ciel est dégagé, prenez de belles photos. Voilà, j'ai tout ça à vous dire. On continue en musique avec Caroline Savoie et le titre « Bruit blanc ».

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2: Il est maintenant 8h43. J'espère que vous allez bien. Ça veut dire qu'il nous reste environ un quart d'heure ensemble, si je compte bien. Oui, c'est ça. En fait, vous savez, je voulais vous demander quelque chose, comme un petit défi, mais j'ai oublié ce que je voulais vous demander. Donc, ça sera peut-être pour la prochaine fois. Parce qu'évidemment, je n'ai pas noté cela. Je me suis dit, ça va rester dans ma tête. Et entre-temps, j'ai eu autre chose en tête, c'est pas grave. Mais, juste avant, on a parlé de l'éclipse solaire totale, partielle. Enfin, chez nous, ça sera partiel. Et Vincent vient de m'envoyer un lien YouTube. Donc, pour ceux qui ne peuvent pas peut-être sortir pour regarder cela, ou ceux qui n'auront pas une très belle vue, ou que sais-je, ceux qui n'ont peut-être pas de lunettes aussi, eh bien, vous avez un live Facebook sur la chaîne YouTube. Enfin, pas Facebook, pardon. Vous avez un live Facebook sur la chaîne YouTube, c'est logique. Non, vous avez un live sur YouTube de la chaîne Time and Date. Donc, c'est d'ailleurs le site internet où vous pouvez aller pour vérifier les horaires et à combien de pourcentage vous allez voir l'éclipse, suivant là où vous êtes. Donc sur le compte YouTube Time and Date, vous avez un live programmé pour voir cela en direct. Le live commencera à partir de 13h et j'ai mis un rappel. Donc je suis censée recevoir une notification quand le live démarre. Voilà. Donc, je voulais juste vous partager cela, un petit conseil pour vous. Je sais que c'est mieux de le regarder avec nos yeux, mais si on a de belles images... Tu sais, c'est un peu comme les concerts gratuits, je sais pas, moi. Il y a une fête, il y a un concert gratuit. Très souvent, moi, dans ma famille, on n'y allait pas. On restait devant la télé. Si c'est un concert qu'on pouvait regarder à la télé, on regardait le concert à la télé parce que on a une meilleure vue à la télé. Bah oui, parce qu'il n'y a personne qui se cache devant nous, parce que on a la meilleure vue après tout. On peut les voir de près à la télé, n'est-ce pas ? Mais tout ça pour vous, pour vous dire qu'il est 8h46, l'émission à la Mélodie du Bonheur se poursuit et on a de la musique pour vous avec Belia et on retrouvera Ambelle juste après.

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2: Il est maintenant 8h52 sur l'antenne de vos radios à Fredericton, Saint-Jean, Miramichi et Halifax. Et on a parlé évidemment de l'éclipse solaire partielle qui va arriver cet après-midi par chez nous, vers entre 14 et 15 heures, quoi, globalement. Un peu plus même, ça va durer longtemps. Mais cette nuit, il y a aussi la pluie de Perséide. En gros, c'est les étoiles filantes. Et cette nuit, c'est le pic. Donc c'est la nuit parfaite pour voir cela. Mais ça sera quand même visible jusqu'au 24 août. Donc il y aura d'autres opportunités pour cela. Et l'Agence spatiale canadienne a partagé quelque chose qui est tellement vrai. Et ça me rappelle quelque chose aussi. En fait, ils ont partagé comme une photo, une vidéo qui dit, bah, tiens, prévision. Condition parfaite pour observer les Perséides. Moi, en route vers un endroit sombre. Et là, il y a une vidéo d'un homme qui... Peut-être qu'il fait du drift ou je ne sais pas trop ce qu'il fait, mais en tout cas, il conduit très rapidement pour trouver un endroit sombre. Et je pense que certains d'entre vous, vous allez faire ça ce soir, cette nuit-là. Trouver un endroit sombre. Ça me rappelle qu'il y a plusieurs années, il y a peut-être 3 ans de ça, il y avait comme... j'étais avec Sébastien et c'était le soir, le bon soir pour voir les aurores boréales. Et donc, on avait été dans un coin en dehors de la ville et en fait, quand on est arrivé, il y avait déjà des gens qui étaient au bord de la route qui avaient comme, eu la même idée que nous, évidemment. Donc si vous avez un très bon spot, que vous connaissez un bon spot dans les différentes villes à Fredericton, Saint-Jean, Miramichi et Halifax pour voir les Perséides, partagez-nous les bons spots, comme ça on pourra se retrouver là-bas, n'est-ce pas ? On se fera un barbecue. Pour Vincent, il nous dit, si vous êtes dans le coin de Miramichi, allez à Néguac. Pour avoir une belle vue des Perséides cette nuit. Et vous avez jusqu'au 24 août pour en profiter. Vincent m'a aussi dit, parce que je voulais vous dire quelque chose un peu plus tôt, et j'avais totalement oublié ce que je voulais vous dire, et en fait, j'ai toujours oublié, parce que c'est pas ça dont je voulais vous parler, mais c'est pas grave. Comme il y a beaucoup de choses dans le ciel en ce moment, envoyez-nous une photo de vous avec les lunettes. Vous savez, les lunettes de protection spéciales pour les éclipses. Si vous en avez toujours, envoyez-nous une photo de vous avec ces lunettes ou une photo de vous avec des lunettes de soleil. Mais on ne regarde pas le soleil avec les lunettes de soleil. Oui, je sais, ça s'appelle des lunettes de soleil et pourtant, on ne regarde pas le soleil avec ce genre de lunettes. C'est pas moi qui a créé cela. Les lunettes de soleil sont faites pour se protéger des rayons du soleil, mais on ne regarde pas le soleil droit dans les yeux. De toute façon, c'est lui qui va gagner, n'est-ce pas ? Donc, envoyez vos photos sur Instagram, cmedia-du-bas, c'est ma radio. Venez nous rejoindre, vous abonner, c'est évidemment gratuit. Et puis, pour la musique, on retrouve Sale Barbe maintenant. Le groupe Sale Barbe sera d'ailleurs la tête d'affiche du grand spectacle de la fête nationale de l'Acadie le 15 août prochain à Tracadie. Et je connais quelqu'un qui sera présent lors de ce spectacle. Il a hâte de voir Sale Barbe sur scène. Et nous, on les a à la radio.

0: Il est bientôt 9h et c'est l'occasion de faire un petit point sur ce qui va arriver après l'émission du matin, l'émission qui vous réveille de bonne heure et de bonne humeur. Aujourd'hui, c'est mercredi et à partir de 10h, c'est l'émission La Grasse Matinée. Ceux qui ont pu profiter de leur lit un peu plus longtemps que moi, ce matin, vous retrouvez Esteban et Ferial de 10h à 11h. Puis de 12h à 13h, pour bien manger le midi, vous avez rendez-vous avec Hélène et Esteban. Et enfin, de 14h à 15h, vous avez rendez-vous aujourd'hui avec Luc et Ferial. Sans oublier l'émission du retour, chaque jour de 16h à 18h, avec les étudiants d'été. On note que c'est la dernière semaine pour les étudiants d'été. Et la semaine prochaine, il n'y aura plus d'émissions comme ça. Donc, vous savez ce qu'il vous reste à faire. Écoutez au moins les dernières émissions cette semaine parce qu'après, il n'y en aura plus. Et oui, toutes les bonnes choses ont une fin et eux aussi doivent se préparer pour la rentrée qui a lieu dans genre 2 semaines. Il est maintenant 9h. On se quitte donc avec une nouvelle heure, plein de musique, avec les infos aussi. Et rendez-vous demain, 7h, 9h, pour démarrer une nouvelle journée et nouvelle journée demain de festivités, notamment à Fredericton et à Halifax, parce que les festivités du 15 août démarrent plus tôt. À demain et belle journée.
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5: Voici maintenant vos informations au microphone, Yvon Duguay. À l'occasion du mois du patrimoine acadien, la Fédération acadienne de la Nouvelle-Écosse procédera aujourd'hui au lancement officiel du nouveau site web Patrimoine acadien de la Nouvelle-Écosse. Cette nouvelle plateforme vise à devenir une ressource de référence pour découvrir, documenter et faire connaître le patrimoine acadien partout en Nouvelle-Écosse. Ce site web servira également de point de départ à la création éventuelle d'un organisme provincial qui réunira différents acteurs engagés dans la préservation et la promotion du patrimoine acadien. Le lancement a lieu cet après-midi à 13h en ligne via Microsoft Teams. L'inscription à l'avance est recommandée. Le nouveau commandant de la Marine royale canadienne sur la côte Est affirme que la formation et le bien-être de ses troupes figurent parmi ses principales priorités. Le contre-amiral Pascal Bellumeur est entré dans ses fonctions de commandant des forces maritimes de l'Atlantique et de la force opérationnelle inter-armée de l'Atlantique à bord du NCSM William Hall à Halifax hier. Outre la Marine, il est également chargé de défendre les provinces de l'Atlantique contre les menaces, de mener des missions de recherche et de sauvetage et de diriger l'intervention des forces armées en cas de catastrophe naturelle. Le Canada investit comme jamais dans ses forces armées, augmentant ses dépenses dans le cadre de ses engagements au sein de l'OTAN. M. Bellumeur a soutenu que la Marine devait être prête à utiliser ses nouvelles capacités. Le gouvernement fédéral a lancé un programme de rachat de permis d'huîtres. Les ostréiculteurs des provinces maritimes peuvent recevoir 40 000 $ pour mettre définitivement leur permis à la retraite dans le cadre de ce programme volontaire. Les personnes dont la demande est approuvée renonceront définitivement à leur droit de pêche aux huîtres sauvages et ne pourront pas l'obtenir à nouveau avant 10 ans. Les demandes seront acceptées en septembre. Une opération policière conjointe tenue lundi a permis de saisir diverses drogues dans une résidence de Summerside à l'île du Prince-Édouard. 4 personnes ont été arrêtées sur place pour possession de fentanyl en vue de la vente. Sur les lieux, environ 125 grammes de fentanyl ont été saisis, ainsi qu'une petite quantité de méthamphétamine et de cocaïne, du matériel servant à la consommation de drogue et plus de 1 000 en argent comptant. Des accusations sont en cours contre une femme de 54 ans de Summerside et un homme de 23 ans de Moncton, au Nouveau-Brunswick. Lors de l'exécution du mandat, une femme de 36 ans de Summerside a également été arrêtée. Elle était

0: recherché dans le cadre d'un mandat sans rapport avec cette affaire. L'enquête se poursuit. La Nouvelle-Écosse modifie les modalités d'aide à l'emploi dont bénéficient les résidents percevant une aide aux revenus. Ce changement entraînera des répercussions sur 85 postes au niveau provincial et provoquera des licenciements. À partir de septembre, les bénéficiaires de l'aide aux revenus qui sont prêts à chercher un emploi seront orientés vers Nouvelle-Écosse au travail, le réseau provincial gratuit d'aide à l'emploi. Cette mesure remplace le recours à un service d'aide à l'emploi spécifique à l'aide aux revenus qui sera progressivement supprimé avec cette réorganisation. Le gouvernement a dit que cette mesure permettra de rationaliser l'accès à l'aide et de réduire les doublons entre les services. Il croit que cette mesure contribuera également à lever une partie de la stigmatisation, car tous les néo-écossais bénéficieront des mêmes services d'aide à l'emploi. Environ 300 membres du personnel ont reçu hier une invitation à démissionner de leur plein gré et 3 salariés non syndiqués ont été licenciés. Les nouvelles du sport dans quelques instants. Au baseball, les Blue Jays de Toronto l'ont emporté 5-3 sur les Red Sox de Boston. Au tennis, Brandon Nakashima a facilement disposé de Luciano Darderi 6-2 et 6-3 hier après-midi pour accéder au carré d'as de l'Omnium Banque Nationale de Montréal. À Toronto, chez les dames, la Suissesse Belinda Bencic s'est retirée du tournoi permettant à l'Américaine Coco Gauff d'accéder aux demi-finales. Aujourd'hui, en demi-finale, la Polonaise Iga Swiatek affrontera l'Ukrainienne Elina Svitolina. Au soccer, le CF Montréal a frappé un grand coup hier après-midi en octroyant un contrat de 2 ans au Chilien Alexis Sanchez. Il s'est entendu avec le club montréalais jusqu'à la fin de la saison sprint de la MLS en 2027.
1: Météo du côté d'Halifax pour cette nouvelle journée. Le temps est généralement ensoleillé. Les nappes de brouillard se dissiperont dans la matinée. On a du vent à 20 km/h ce matin avec des rafales qui iront jusqu'à 40 dans l'après-midi. Maximum 27 degrés, sauf 20 dans certains secteurs le long de la côte. Il y a un ressenti pouvant monter jusqu'à 30 degrés. Le ciel sera dégagé ce soir. On annonce pour demain donc des nuages, un peu de soleil, de possibles averses et un risque d'orage pour jeudi. On devrait quand même avoir du soleil pour la fin de semaine.
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4: Rejoignez le FrancoFest le vendredi 30 octobre dès 19h30 pour un spectacle intime avec la légende musicale louisianaise Zachary Richard à la salle Georges Cottreau à l'école du Carrefour à Dartmouth au 201 C avenue du Portage. Pour plus d'informations et pour acheter des billets, visitez eo-halifax.ca et cliquez sur l'onglet « Événements ». Le vendredi 23 octobre à 19h30, rejoignez-nous pour l'ouverture de la 15e édition du FrancoFest pour une soirée en musique avec le groupe acadien au son blues, rock et folk, les Blue Charms, et le groupe trad québécois, le Diable à 5. Rendez-vous à la Chaloupe au 3151 rue Oxford. Pour plus d'informations et pour acheter des billets, visitez eo-halifax.ca et cliquez sur l'onglet « Événements ». Le Centre de ressources des familles militaires d'Halifax et Région a le plaisir de vous inviter à participer à Blue Nose Bienvenue 2026, notre événement annuel de bienvenue à la communauté. Blue Nose Bienvenue rassemble les membres des Forces armées canadiennes, les vétérans, les familles et les partenaires communautaires pour une journée de découverte et de rencontre. Les participants pourront découvrir des ressources locales, des organismes communautaires, des clubs, des exposants, des démonstrations militaires, des activités familiales, du divertissement et bien plus encore. Rendez-vous le samedi 12 septembre à 10h au Sea King Club à Shearwater. Pour plus d'informations, écrivez à Serena Hu à engagement@ccgh.ca ou composez le 782-414-0387.
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4: Voici maintenant vos informations. Microphone Yvon Duguay. À l'occasion du mois du patrimoine acadien, la Fédération acadienne de la Nouvelle-Écosse procédera aujourd'hui au lancement officiel du nouveau site web Patrimoine acadien de la Nouvelle-Écosse. Cette nouvelle plateforme vise à devenir une ressource de référence pour découvrir, documenter et faire connaître le patrimoine acadien partout en Nouvelle-Écosse. Ce site web servira également de point de départ à la création éventuelle d'un organisme provincial qui réunira différents acteurs engagés dans la préservation et la promotion du patrimoine acadien. Le lancement a lieu cet après-midi à 13h en ligne via Microsoft Teams. L'inscription à l'avance est recommandée. Le nouveau commandant de la Marine royale canadienne sur la côte Est affirme que la formation et le bien-être de ses troupes figurent parmi ses principales priorités. Le contre-amiral Pascal Bellumeur est entré dans ses fonctions de commandant des forces maritimes de l'Atlantique et de la force opérationnelle inter-armée de l'Atlantique à bord du NCSM William Hall à Halifax hier. Outre la marine, il est également chargé de défendre les provinces de l'Atlantique contre les menaces, de mener des missions de recherche et de sauvetage et de diriger l'intervention des forces armées en cas de catastrophe naturelle. Le Canada investit comme jamais dans ses forces armées, augmentant ses dépenses dans le cadre de ses engagements au sein de l'OTAN. M. Bellumeur a soutenu que la marine devait être prête à utiliser ses nouvelles capacités. Le gouvernement fédéral a lancé un programme de rachat de permis d'huîtres. Les ostréiculteurs des provinces maritimes peuvent recevoir 40 000 $ pour mettre définitivement leur permis à la retraite dans le cadre de ce programme volontaire. Les personnes dont la demande est approuvée renonceront définitivement à leur droit de pêche aux huîtres sauvages et ne pourront pas l'obtenir à nouveau avant 10 ans. Les demandes seront acceptées en septembre. Une opération policière conjointe tenue lundi a permis de saisir diverses drogues dans une résidence de Summerside à l'île du Prince-Édouard. 4 personnes ont été arrêtées sur place pour possession de fentanyl en vue de la vente. Sur les lieux, environ 125 grammes de fentanyl ont été saisis, ainsi qu'une petite quantité de méthamphétamine et de cocaïne, du matériel servant à la consommation de drogues et plus de 1 000 $ en argent comptant. Des accusations sont en cours contre une femme de 54 ans de Summerside et un homme de 23 ans de Moncton, au Nouveau-Brunswick. Lors de l'exécution du mandat, une femme de 36 ans de Summerside a également été arrêtée. Elle était recherchée dans le cadre d'un mandat sans rapport avec cette affaire. L'enquête se poursuit. La Nouvelle-Écosse modifie les modalités d'aide à l'emploi dont bénéficient les résidents percevant une aide aux revenus. Ce changement entraînera des répercussions sur 85 postes au niveau provincial et provoquera des licenciements. À partir de septembre, les bénéficiaires de l'aide aux revenus qui sont prêts à chercher un emploi seront orientés vers Nouvelle-Écosse au travail, le réseau provincial gratuit d'aide à l'emploi. Cette mesure remplace le recours à un service d'aide à l'emploi spécifique à l'aide aux revenus qui sera progressivement supprimé avec cette réorganisation. Le gouvernement a dit que cette mesure permettra de rationaliser l'accès à l'aide et de réduire les doublons entre les services. Il croit que cette mesure contribuera également à lever une partie de la stigmatisation, car tous les Néo-Écossais bénéficieront des mêmes services d'aide à l'emploi. Environ 300 membres du personnel ont reçu hier une invitation à démissionner de leur plein gré et 3 salariés non syndiqués ont été licenciés. Les nouvelles du sport dans quelques instants. Au baseball, les Blue Jays de Toronto l'ont emporté 5-3 sur les Red Sox de Boston. Au tennis, Brandon Nakashima a facilement disposé de Luciano Darderi 6-2 et 6-3 hier après-midi pour accéder au carré d'as de l'Omnium Banque Nationale de Montréal. À Toronto, chez les dames, la Suissesse Belinda Bencic s'est retirée du tournoi permettant à l'Américaine Coco Gauff d'accéder aux demi-finales. Aujourd'hui, en demi-finale, la Polonaise Iga Swiatek affrontera l'Ukrainienne Elina Svitolina. Au soccer, le CF Montréal a frappé un grand coup hier après-midi en octroyant un contrat de 2 ans au Chilien Alexis Sanchez. Il s'est entendu avec le club montréalais jusqu'à la fin de la saison sprint de la MLS en 2027.
2: Pour Halifax, cet après-midi, ce sera généralement ensoleillé. Ça va même se dégager au fil de la soirée avec des températures maximales de 27 degrés avec un facteur humidex de 30. Les vents soufflent en provenance du nord-ouest et ensuite de l'ouest à des vitesses allant de 20 à 40 km/h.

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4: C'est la grâce matinée. Ce matin,
5: oui.
4: Je suis avec quelqu'un.
5: Quoi? T'as dit quoi? Mon internet. Oh oui, hi, c'est Feriel. Hi.
4: C'est Feriel, et oui.
5: Oui.
4: Nous sommes ensemble aujourd'hui jusqu'à 11h, et oui, parce que c'est la grâce matinée.
5: Oui, monsieur.
4: Comme on a l'habitude de faire. J'espère que vous allez tous bien, tous ceux qui nous écoutent, et que toi, si tu es bien, Feriel, passez une bonne matinée.
5: Oui. Like, oui.
4: T'as pas pu faire la grâce mat.
5: Oui. Non, j'ai pas pu faire la grâce mat.
4: Dommage.
5: Yeah.
4: On va commencer avec les premières questions. T'as eu quoi pour ton petit déjeuner?
5: Qu'est-ce que j'ai pris pour petit déjeuner?
4: Ouais.
5: Oh, thank God qu'elle ne nous écoute pas parce que j'ai rien mangé ce matin. Je me suis fait un matcha. Actually,
4: matcha?
5: C'est terrible ce que j'ai fait. C'est terrible ce que j'ai fait. J'ai fait un matcha à comme peut-être 8h du matin. Je l'ai bu au complet. Je l'avais fini. Puis là, à comme 9h30, je me suis dit, like, oh, je veux un café. So, je me suis fait un matcha puis un café dans la semaine de comme une heure-ish, comme 2 heures.
4: Hmm.
5: Qui est pas vraiment bon. But anyways,
4: j'espère que les auditeurs ont mangé quelque chose de mieux que ça.
5: Oui. Mon raisonnement quand même pour les deux boissons dans une, c'était à cause de ma nouvelle tasse que j'ai trouvée à Winners. J'ai une nouvelle, un nouveau petit like hydro flask thingy parce que le mien était comme actually ugly puis ça liquait partout. Autre tasse. Celui-là est leak proof. Je l'ai trouvé à Winners pour $15. J'étais comme, oh my god, je l'ai besoin tout de suite. Anyways, ça
4: c'est. Moi, j'achète pas grand chose de Winners. J'achète seulement des t-shirts là-bas. C'est tout ce que j'achète.
5: No, oh my god, les vêtements de bébé à Winners, sorry, c'est comme tellement off topic. Les vêtements de bébé à Winners sont tellement cute. J'ai un cousin, il est comme newborn et je lui ai acheté comme 40 différents like, vêtements. The Winners, à cause que c'était tellement cute.
4: Ça a dû être plus cher.
5: Non, les vêtements si Winners sont pas trop chers. Yeah, ils étaient comme
4: ça dépend
5: 8$.
4: C'était
5: comme un outfit pour like 8 pièces was fine. C'était comme, oh wow.
4: Mm-hmm.
5: Anyways.
4: Devine, qu'est-ce qu'il y a dans 3 jours? Parce qu'il y a un décompte. Et un décompte, là, dans 3 jours, il y a quelque chose qui arrive.
5: Dans 3 jours?
4: Oui, c'est dans 3 jours, il y a quelque chose.
5: C'est-tu le 15 août?
4: C'est le 15.
5: C'est la fête de l'Acadie.
4: C'est la fête de l'Acadie. C'est dans 3 jours. Et oui, on fait le petit décompte tous les jours. Ça va être très sympa. Bah écoute, moi, ce que je te propose, c'est que tout à l'heure, on fasse 3 fun facts un peu sur l'Acadie.
5: Oh, mais
4: tu peux essayer. Reste 3 jours. Vu qu'il fait 3 jours, on donne 3 fun facts sur l'Acadie. On pourra faire ça tout à l'heure. On pourra se laisser en musique et on pourra donc donner 3 fun facts. On se retrouve donc dans quelques instants. On va se laisser avec François Lompré avec sa musique intitulée Au-dessus de ma tête.

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1: Et nous sommes là.
2: Oui, nous sommes là.
1: Nous sommes de retour avec des fun facts sur l'Acadie parce qu'il reste trois jours, on a trouvé trois fun facts.
2: Oui. Oui, veux-tu que j'aie un premier ou toi?
1: Moi, je vais y avoir un premier parce que moi, j'en ai un. Puis Fionn en aura deux. Donc, ça va être sympa. Je vais commencer tout de suite avec la signification de l'étoile. Donc, l'étoile qui se trouve sur le drapeau de l'Acadie. En fait, c'est que le drapeau acadien est basé du drapeau français. Donc, la petite étoile jaune qui s'appelle la Stella Marie, c'était l'étoile qui servait de guide aux marins. Donc, donc ça symbolise donc, la protection de Marie, qui est donc basée donc, du christianisme. Et donc, c'est de là que ça vient.
2: Ok, well, est-ce que tu connais Évangeline, comme l'histoire d'Évangeline?
1: Non, bah, je vais apprendre quelque chose.
2: Tu sais pas l'histoire? Ok, well, et voilà, je dois expliquer maintenant. Ok, so Évangeline, c'est comme, pendant le grand dérangement, c'était comme elle puis Gabriel, ils étaient en amour, mais ils étaient comme séparés pendant la déportation. Puis là, ils ont comme trouvé leur way back comme à eux, quand Gabriel était sur son... comme il allait mourir. Mais comme tout le monde pensait que c'était une vraie histoire, elle était une vraie personne historique, comme à Grand Pré, il y a une statue d'Évangeline puis tout. Elle n'est pas vraie. L'histoire d'Évangeline n'est pas vraie. C'est juste... c'est la fiction. Yeah. C'était une histoire... But, OK, so Évangeline n'est pas vraie, mais c'est basé sur une vraie personne. But c'est comme... C'est pas la même histoire. C'était parce que Évangeline, c'était un poème, right? Genre fictionnel. But la personne qui a vécu ceci, Émilienne Labiche, c'est pas ça qu'elle a vécu. Anyways, c'est ça le fun fact sur Évangeline. Puis mon deuxième fun fact. Tu connais le sport de hockey, right? Parce que t'habites au Canada, tu dois savoir c'est quoi, right? Le bâton de hockey le plus vieux qui existe, qui a été créé en... il a été comme carved en 1835, a été fait par un Acadien en Nouvelle-Écosse. Il y a le Moffat stick. Oui, en Cape Breton, en Cap Breton. Il l'a fait. Puis maintenant, c'est dans le Musée canadien de l'histoire. Puis c'est le prix, ça coûte 300 000 $.
1: Ah oui, quand même. Donc ça, c'est pour les collectionneurs, vraiment, ça, alors du coup.
2: Oui.
1: Parce que, toi, tu l'achèterais ou pas?
2: C'était non, 300 000 j'achèterais une maison. J'achèterais une maison. Sorry.
1: C'est vrai que c'est drôle quand tu y penses. C'est, mettons, t'as un bâton de hockey, t'es comme ça, tu dis, hey, je vais acheter une maison avec un bâton de hockey.
2: Non, mais en plus, je pense pas qu'il y a un but de l'acheter, parce que là, si toi, tu l'achètes, ça te fait ressembler comme monsieur égoïste qui garde des choses pour like, toi-même. Ou est-ce que si c'est dans un musée, tout le monde peut le voir, you know what I mean? Ça, c'est pas juste toi, right? Je pense qu'il y a beaucoup de choses qui devraient être dans un musée et qui ne devraient pas en possession des gens qui ont beaucoup d'argent puis savent pas quoi faire avec. Mais ça, c'est une histoire pour une autre journée.
1: Bah, tu sais quoi? On va pouvoir faire un petit débat tout à l'heure là-dessus. Mais je propose qu'on se laisse parce qu'on doit faire passer quelque chose rapidement.
2: Okay.
1: Donc, on pourra faire un débat donc juste après ça pour savoir est-ce que on est d'accord avec les personnes qui achètent les choses dans les musées ou est-ce qu'on devrait laisser ça. On se retrouve donc dans quelques instants pour faire ce débat-là tout à l'heure.
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4: Et il est déjà 10h23.
3: Et oui, nous sommes de retour avec un débat qui est prêt. Parce que oui, on a parlé un peu des musées. Et donc on s'est dit, bah tiens, petit débat, question pour toi. Parce que là, j'ai déjà, je pense que j'ai déjà ta réponse là. Mais j'ai envie que tu te développes un peu là-dessus. Sur est-ce que les personnes devraient acheter des œuvres dans les musées ou est-ce qu'ils devraient seulement les laisser?
4: Non.
3: Pourquoi non?
4: Je pense pas qu'ils devraient les acheter. Ok, voici mon raisonnement. J'ai fait des petites recherches pendant la pause pour voir des choses que des gens achètent. Beaucoup de gens achètent des dinosaures. Il y a un gars qui a acheté le Stan, le T-Rex, pour 31,8 milliards de dollars. Puis c'est juste same vibe, 50 milliards de dollars. C'est ça, il y a des gens qui achètent des dinosaures. Mon raisonnement, c'est si tu as 50 milliards de dollars, pourquoi? Puis je veux pas comme, oh, j'aime les dinosaures. Like, okay, we get it. Achète un jouet. But pourquoi est-ce qu'on achète des dinosaures si chers quand tu peux peut-être faire un don avec ton argent ou peut-être le garder et faire quelque chose d'utile avec ta vie? Je sais pas. Je pense qu'on achète des objets un peu ridicules pour garder à la maison quand je pense que beaucoup de gens auraient bénéficié à le voir. Au contraire, you know what I mean? Parce que, like... Acheter un dinosaure pour 50 milliards de dollars pour que tu le gardes dans ta chambre, ça, c'est juste en train d'être égoïste puis comme, oh, look at me, je suis cool. J'ai un dinosaure. Like, who the heck could care? Like, je care pas. Je sais pas. Je suis pas sûr.
3: Bah, je peux comprendre. Moi, personnellement, je me dis... Ça dépend ce que c'est. C'est sûr que si, par exemple, c'est... Mettons les os de dinosaures, ça, à la limite, moi, tu vois, ça ne me dérangerait pas plus que quelqu'un les achète. Donc, le gars qui a voulu acheter le T-Rex, bah, écoute, s'il a acheté le T-Rex, bah, c'est bien pour lui, tu vois. Mais moi, ça ne va pas me déranger. Et puis, ça va quand même... Moi, je ne trouve pas que c'est égoïste. Si ça trouve, le gars, il avait déjà une super chambre. Il s'est dit, hey, pour mon sous-sol, il me manque juste un truc et c'est un T-Rex. Imagine ce qu'il s'est dit. Puis, il s'est acheté ça. Bon, moi, tu vois... Moi, je
4: achète un fake one.
3: Ça, c'est un T-Rex.
4: Acheter un vrai T-Rex, l'avoir dans ta maison, dans mon opinion, c'est crazy. Acheter des œuvres comme des paintings, OK, like, je comprends peut-être. Mais même là, c'est juste like, c'est pas, si quelqu'un l'a fait, puis la personne qui l'a fait est mort, puis là, tu décides de l'acheter, là, c'est kind of weird. Parce que, un, la personne t'a pas donné permission. Puis deux...
3: Non, c'est ça.
4: Like, deux, c'est quelque chose pour que tout le monde peut voir. C'est pas quelque chose juste pour toi, right? Like, si j'ai décidé d'acheter la Mona Lisa puis je la garde à la maison, like, that's kind of just weird. Puis c'est juste, like, égoïste en même temps. Like, je suis en train de juste penser à moi-même. Puis je suis comme, oh my God, je serais tellement cool avec ça, mais je pense pas à toutes les gens qui ont comme rêvé de l'avoir. You know what I mean?
3: Ouais.
4: Right?
3: J'ai apporté un point, et c'est que Luc est en train de nous partager, ça fait... C'est vrai que c'est plutôt bien. Il nous a quand même donné une bonne réponse. Il nous dit que non, il ne faut pas acheter des choses dans les musées historiques, parce que ça fait partie de l'histoire. Et donc, on devrait monter ça au public pour justement apprendre à ceux qui ne connaissent pas l'histoire, bah, pouvoir leur montrer un peu à quoi ça ressemblait.
4: Exactement, déjà ce que j'ai dit.
3: Et donc, de mettre de l'argent dans quelque chose de philanthropique. Et puis moi aussi je comme faire la promotion un peu du Carrefour Beausoleil ici, mais donc acheter des peintures locales, donc il propose le Trinity Gallery à Saint-Jean. Moi je propose la galerie Arcadienne, et ça j'aime bien le titre, le nom c'est Arcadienne, donc c'est au Carrefour Beausoleil. Souvent il y a des expositions et puis il y a des artistes locaux qui viennent pour faire des expositions de tableaux, de sculptures, de choses comme ça. Donc, si vous voulez venir parfois, c'est dans la programmation sur le site du Carrefour Beausoleil. Moi, personnellement, ça dépendra vraiment de ce que tu prends dans un musée. Par exemple, si c'est un musée historique, à la limite, ça dépend ce que tu achètes. Si c'est un tableau pas très connu, là, oui, là encore, ça va. Mais après, si c'est, mettons, un musée de cinéma. Mettons, tu vas dans un musée de, je sais pas, de Star Wars, et puis tu vois une réplique exacte du casque de Dark Vador, par exemple. tu le vois non. et tout, et puis tu te dis, ah, tout, est-ce que j'achète? Parce que, tu sais, à la limite, t'en as plein, mais là, tu vois celui qui a été porté pour le film. Ça, tu vois, moi, j'ai pas de problème avec que quelqu'un l'achète.
4: Parce moi, que, oui, j'ai un problème avec d'autres. Ça. Non, non, parce je pense qu'il y en a plein d'autres. Moi, j'ai, mon raisonnement, c'est pas, oh my God, like, achète pas parce que, like, tu l'as. Like, moi, je pense juste logiquement, tout de suite, dans ce moment, je pense logiquement, puis je me dis, like, oh my God, que les riches, qu'est-ce qu'ils font? Qu'est-ce que tu fais avec ton argent? Et comme, je sais que tu as, OK, yeah, ton income, c'est ton argent, like, way to go. But qu'est-ce qui te fait penser, avec l'argent que tu as fait, de acheter un casque de Star Wars ou comme, je sais pas, le soulier que, like Rihanna a porté à la Super Bowl? Like, guys, il faut lock it. Tu sais, comme sur eBay, où est-ce que c'est comme, il y a comme des open bid pour des, comme, choses de des celebrities, puis c'est comme... Mm-hmm. Oh my God, like le left, like la chaussette à gauche de, je sais pas, like Elon Musk, puis c'est sur eBay, puis les gens vont payer comme des millions de dollars, guys, lock in. On est, like, ouais. Ça c'est juste over-consumerism comme au max. Puis c'est juste like,
3: si je pouvais apporter un point. Est-ce que on peut vraiment blâmer les personnes qui achètent les articles? Moi, je pense pas, parce que s'ils ont acheté, c'est parce qu'ils ont été mis en vente. Et donc, s'ils sont mis en vente, s'ils sont mis aux enchères, c'est parce que ce sont les musées qui veulent essayer d'avoir les sous. Donc, eux, ils ont acquis les droits d'avoir l'art. Et donc, normalement, ils devraient, mettons pour les trucs plus connus, laisser comme interdire d'acheter, c'est ce genre de choses-là pour garder l'histoire. Donc, ce n'est pas forcément la faute des acheteurs, mais ça peut quand même aussi avoir une petite part de faute au musée, parce que c'est quand même eux aussi qui laissent les personnes les acheter. Alors que si c'est vraiment quelque chose qui est important pour l'histoire, le laisser exposer serait une bonne idée, serait une meilleure idée. Donc, ce n'est pas forcément la faute des acheteurs, moi, je trouve.
4: OK, like, oui, je suis un peu en train d'être, like, coucou bananas, puis en train de, comme... vraiment attaquer les gens. But moi, mon raisonnement, c'est juste like, si un musée est en train de le vendre, puis le prix est raisonnable, OK? Like, le prix est comme assez raisonnable, then like, OK, je comprends. But si on est en train d'acheter des choses, puis c'est comme le dinosaure, il était 50 milliards de dollars, like, non.
3: Ça, je pense, c'est juste... Parce que si c'est 50 milliards, c'est un peu cher.
4: 50 milliards, je pense.
3: OK. Milliards. OK. Ça fait
4: hold on.
3: Moi, je te propose qu'on se laisse après.
4: Yeah, c'était milliards. Milliards? 50 milliards est crazy.
3: Huh. Bref.
4: Peut-être non. Maybe I'm lying. On ne sait pas.
3: Envoyez-nous un message si vous pensez que les articles dans un musée, les arts... tous les trucs qui sont dans les musées devraient être mis comme pas en vente, donc juste être laissé là pour empêcher les personnes d'acheter pour garder l'histoire, ou si c'est une bonne idée que les personnes les achètent. Envoyez-nous un message sur Instagram, sur
4: C'media underscore C'est ma radio. Et c'est la lettre C, pas C-E-S-T ou C-E-S.
3: C'est la troisième lettre de l'alphabet.
4: Oui, monsieur. Okay.
3: Donc, envoyez-nous un message. Non, on va se laisser avec Sale Barbe, avec sa musique intitulée Les Haricots. Les Haricots, parce qu'on ne peut pas prononcer le Z, parce qu'il y a un H. Donc, Les Haricots.
4: OK.

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2: Oui, c'est la grâce matinée. Nous sommes de retour toujours avec Ferial oui. Et Esteban. On va parler du 15 août.
3: Oui.
2: Le 15 août.
3: Es-tu prêt?
2: Et je suis prêt.
3: Es-tu prêt? Ok, je vais partager ce qui se passe à Halifax, puis ce qui se passe aussi à Fredericton. Mais je commence avec Halifax parce que je le sais déjà pas encore. À Halifax, du 13 au 15 août, il y a des activités, puis tout ça, sur la waterfront. Puis il va avoir, pendant la soirée du 13, il va avoir les Blue Charms, Six Hearts, puis Jacques Surette. Puis la soirée va être animée par Annika Lirette. Puis le 15 août, pendant l'après-midi, il va avoir French for Horse, puis Chef Joey Martin sur la waterfront aussi pour faire de la musique. Puis le vendredi, il va juste avoir des activités, puis tout ça qui se passe sur le bord de l'eau. Ça va être du fun. Puis pour Fredericton, il va avoir le 13 août, il va avoir un spectacle du groupe Bay à 19h au marché en soirée de sur la rue Carlton, de ce que j'ai compris, parce que moi, j'habite pas à Fredericton. Puis le 15 août, le jour de la fête, il va avoir beaucoup de, il va avoir le lever du drapeau à 10h. Il va avoir des activités pour les enfants, un spectacle de magie et de la musique avec Max Bugeaud. Puis un tête à mort à 16h. Puis oui, c'est ça qui se passe.
2: C'est un beau programme, ça.
3: Oui.
2: Moi, je vais commencer avec la région de Saint-Jean pour après finir par Miramichi. Donc, on va commencer avec Saint-Jean. Il va y avoir la levée du drapeau qui sera à midi à l'hôtel de ville de Saint-Jean. Il y aura des ateliers de découverte musicale acadienne au centre communautaire. Et puis, donc, il y aura aussi un spectacle de cirque sur le terrain de soccer sur le centre communautaire. Il y aura la messe acadienne à l'église Saint-François de Sales. Et donc, il y aura le repas traditionnel acadien qui sera à 18h30. Frico, poutine râpée, pète de sœur, tous les trucs, tous les plats acadiens qui sont connus dans la région. Et à partir de 19h, il y aura donc la soirée de musique traditionnelle avec les Fireflies, Jacob Chevary et la famille Babineau. Donc soyez prêts pour ça. Nous, à Miramichi, on va avoir toutes les festivités commencent à 11h30 au quai Richie ou à Richie's Wharf en anglais. Et donc, ça va être avec les artistes La Trappe, Maringouin, La Galère. Maringouin qui est un groupe qui fait plus comme style un peu cirque que musique. Mais ça va être quelque chose qui sera plutôt sympa parce qu'on aura aussi donc, une levée de drapeau. On va aussi donc, avoir donc, un repas acadien qui sera servi. On aura plein de kiosques qui seront installés autour du stage au milieu de Richie's Wharf pour ceux qui savent un peu à quoi ça ressemble. Sinon, vous verrez, vous passez vraiment, quand vous passez sur le parking, vous verrez vraiment au milieu qu'il y a le stage. Donc, c'est là que toute la fête va se passer. N'oubliez pas que nous sommes aussi en direct, donc on sera sur place. On aura chacun aussi, donc dans chaque région, nos kiosques. Donc, ça veut dire qu'il y aura Ferial et Maxime à Halifax. Il va y avoir Ferial et Mélodie à Fredericton.
3: Non, ça va être Hélène et Mélodie. T'as dit Ferial et Mélodie. Oui, c'est ça. Je voulais juste que les gens savent.
2: Hélène et Mélodie, voilà, à Fredericton. Et il va y avoir donc Luc, Loïn et Sébastien.
3: Non, Sébastien est en vacances.
2: Il revient vendredi.
3: Oh, really?
2: Donc, ouais. Donc, wow. Il va probablement être là. Et puis, donc, nous, à Miramichi, ça sera donc moi et Vincent. Ça va être plutôt sympa, donc venez de faire un petit coucou, on sera là. Et puis si vous voulez parler à la radio, bah, écoutez, vous pourrez tout simplement. Donc c'est ça vraiment. N'oubliez pas que Laurent aussi va circuler beaucoup, donc il va commencer par Miramichi et puis il va après faire le tour des autres radios aussi, donc pour le 15 août, donc vous allez pouvoir l'entendre plutôt souvent dans toutes les régions, donc sauf Halifax malheureusement parce que c'est un peu loin. Donc sinon c'est ça. Je te propose qu'on se laisse avec une petite pause. Qu'en penses-tu?
3: Oui. Je pense que c'est une bonne idée.
2: On va se laisser avec les trucs qu'on va faire passer. Et c'est drôle parce qu'on a arrêté de le dire depuis que Hélène nous avait dit qu'elle n'aime pas quand on le disait. Mais bon, on se retrouve dans quelques instants.
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2: Et c'est comme ça pour tout l'été.
3: Nous sommes là.
4: Oui, nous sommes là. Allô.
3: Et oui.
4: Hi.
5: Bonjour.
3: Moi, j'avais un autre débat pour toi.
4: Et puis, oui, c'est vrai.
3: Ça, donc pour les prochains, ça va être des ceci ou cela.
4: Oui.
3: Alors, on va faire un petit débat. Alors, est-ce que tu es pour ou contre le fait qu'on peut manger des biscuits pour le petit déjeuner?
4: Mike, ça dépend, actually. Ça dépend beaucoup de les biscuits que tu choisis de manger. Genre,
3: si ce sont des biscuits au chocolat.
4: Comme, like pépite au chocolat ou comme Oreo?
3: Des biscuits comme tout au chocolat, genre double chocolat, juste chocolat.
4: That's terrible, ça c'est terrible. Ça c'est pas un déjeuner.
3: Ah.
4: Ça c'est pas un déjeuner.
3: Pourquoi c'est pas un petit déjeuner?
4: Ok, mon raisonnement c'est juste parce que je suis. Ben, pour les gens qui veulent savoir, c'est bon de manger des bons nutri. Oh my god, il a un affaire plein de biscuits à côté de lui. Ou les mecs. Ok, ben, comme je disais, il faut manger des choses avec de la nutrition, puis assez pour te garder réveillé. Puis je sais que c'est rich, qui vient, rich coming from me, parce que moi j'ai bu deux affaires de caféine ce matin, but on est ici tout de suite. Anyways, je suggère pas de prendre des biscuits parce que c'est juste plein de sucre, puis de comme, puis double chocolate, c'est plus pire parce que c'est du sucre sur du sucre. Puis de la farine. C'est juste like, c'est pas extrêmement santé. Comme un déjeuner devrait être balanced. Puis ça, c'est pas un balanced breakfast. Ça, c'est like. Ça, c'est like acceptable si t'es dans un rush. Puis t'as besoin de manger quelque chose vraiment vite. Puis c'est la première chose que tu trouves. Mais même là, comme à la place de prendre le biscuit, prends une banane ou something. Je sais pas. Mais je suis pas comme en train de dire,
3: peux,
4: like, oh my god, tu es fou.
3: Parce que moi, j'ai mangé ça ce matin. Mm-hmm. Et les biscuits au chocolat, c'est bon. C'est bon pour le petit déjeuner. Hein? J'essaie de me défendre là. Mais ok, il faut que je m'explique un peu plus. Parce que quand j'étais à l'école, j'avais toujours des biscuits avec moi. Et
4: right.
3: C'est toujours ceux du café Frico qui sont au Carrefour Beau Soleil. Donc, parce mm-hmm. que souvent, ce qu'ils font, c'est que, admettons, les biscuits qui sont là depuis un peu plus de temps, ils vont les mettre dans des barquettes, comme celles que je t'ai montrées. C'est mm-hmm. des petites barquettes blanches, et puis ils mettent ça avec un papier de fusine et tout pour protéger tout ça. Et donc, ils les mettent à moitié prix. Et donc, moi, j'ai vu ça tout ce matin, parce qu'il y en avait plein. Et puis, moi, j'avais rien mangé. Et puis, moi, je prends toujours mon café là-bas. Et puis, je me suis dit, ah bah tiens, il y en a plein. Vas-y, je vais juste en prendre. Et puis, du coup, je me suis retrouvé à en manger. J'en ai mangé deux. Mais
4: right.
3: ce que j'en ai plein, c'est que ça va faire le reste de la journée, je pense. Donc, et puis j'ai porté le sac.
4: Tu veux manger tout ça juste aujourd'hui?
3: Non, pas pour moi seul, justement, partager aussi.
4: Oh, ok. Ok. Right. I mean,
3: mais
4: c'est un choix.
3: Non, ça va pas être mon repas non plus, là, j'espère en tout cas. Mais voilà, non, mais moi je trouve les biscuits, ça peut être un petit déjeuner. Après, ça dépend lesquels. C'est sûr que double chocolat, ou moi, c'est vrai que. Mais après, ça accompagne très bien le café. Ça, il ne faut mm-hmm. pas le nier. C'est très bon avec le café. Je ne sais pas si déjà essayé. Café,
4: like, c'est,
3: biscuit.
4: C'est fine. Biscuit et café, I get it, je comprends. But, like, ça, c'est pour l'après-midi. Le matin, like, no. Respectfully.
3: Ouais, mais
4: avec tout respect. Avec tout respect, comme Hélène dirait. Je pense pas que c'est suggéré de manger un biscuit au chocolat comme petit déjeuner. But.
3: Aïe, aïe, aïe. Bref, envoyez-nous un message. Dites-nous si
4: oui.
3: un biscuit peut être un petit déjeuner ou si ça devrait pas être légal. Parce
4: yeah.
3: que moi, je trouve que c'est bon. Après, c'est juste pour le goût. C'est sûr qu'il n'y a pas tous les trucs qu'il faut dedans. Là, mais tu vois, quand tu n'as rien d'autre à manger, tu prends des biscuits au chocolat et c'est bon. Sinon,
4: right.
3: moi, je conseillerais, prenez... Si je peux vous conseiller
4: like,
3: un truc au café Frico, prenez des sandwichs petit déjeuner, ceux qui sont avec le bacon dedans. Donc, c'est des œufs avec un peu de fromage et puis du bacon, c'est bon.
4: Right. Ok. On va se laisser en musique.
3: Oui, on va se laisser avec Snow par La Famille Leblanc. On se retrouve dans quelques instants.

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2: C'est la grasse matinée. Ça touche presque à sa fin déjà.
3: Oui, c'est déjà 10h52. Ça, c'est quand même fou.
2: C'est passé super
3: généralement.
2: Vite.
3: Oui, ça passe toujours bête, though. C'est comme ça. Les lives. Ok. Well, avant qu'on termine, on veut-tu faire un petit ceci ou cela?
2: Moi, je suis chaud. J'attends tes questions.
3: Ok. Ok, j'ai une question. Ben, c'est pas vraiment ceci ou cela. C'est plus une question. But c'est quoi un hobby qui devrait être un side hustle? Genre, tu pourrais like, te faire payer pour le faire.
2: Du montage. Du montage vidéo.
3: N'est-ce pas? Il y a des gens qui se font payer pour ça?
2: Ouais, mais quand tu
3: like
2: fais
3: sur
2: ça
3: YouTube?
2: À côté... Ouais, mais sauf que ça, c'est
3: comme les editors sur...
2: certaines audiences.
3: Comme les editors sur TikTok puis tout ça.
2: Ouais. Bah, eux aussi, ils se font payer, sauf que ça, c'est seulement s'ils atteignent un certain nombre de vues et un certain nombre de followers. Il faut aussi qu'ils activent plein de trucs et tout pour avoir la monétisation.
3: Puis,
2: c'est compliqué.
3: Tu te fais même pas payer au Canada, je pense pas, sur les médias sociaux.
2: Non, nope, tu te fais pas payer sur TikTok.
3: Exactement.
2: Sur YouTube, oui.
3: Oui, mais pas sur TikTok.
2: Non, pas sur TikTok, malheureusement.
3: Yeah. OK, well, une autre question, parce que celle-là, on l'a répondu assez vite. Préfères-tu un grand repas ou comme un grand repas pour une journée ou avoir des petites collations tout au long de la journée? Like, tout au long de la journée, désolé. Hmm. J'ai mal parlé.
2: Moi, je dirais... Un grand repas pour toute la journée. Parce que, généralement, quand tu fais des grands repas, c'est avec la famille, généralement. Quand tu fais des grands repas. Donc, parce que moi quand je. Mettons, on n'a rien de prévu et tout pour l'avenir, on va manger des petits trucs et tout, généralement. Donc, c'est souvent comme ça. Mais sauf que souvent, ce qu'on va faire quand on fait des grands repas, quand on faisait des grands repas en famille, on avait des. On manquait, mettons, le petit déjeuner pour avoir de la place et tout. Et on prenait des petits trucs à grignoter pendant la journée pour après faire un gros repas le soir. Et je sais pas s'il y a des personnes qui font ça, mais envoyez-nous un message, dites-nous si vous faites ça aussi.
3: Oui.
2: Je sais que c'est quelque chose qui est plutôt commun, surtout qu'en Acadie, ici, ils ont surtout le sens de la famille. Du coup, je me dis que peut-être qu'eux aussi, ils ont plus tendance à faire ce genre de choses-là, faire des grands repas familiales. Moi, c'est quelque chose que nous, en tout cas, on faisait. Donc, je ne sais pas si vous faites ça aussi. Envoyez-nous un message sur Instagram ou peu importe les réseaux sociaux. Mais ouais, toi, tu préfères quoi?
3: Moi, je préférerais des collations pendant toute la journée. But, mon raisonnement, c'est juste que like, je ne mange pas de déjeuner. Puis mon dîner, normalement, c'est comme whatever que je trouve. So, je suis déjà en train de juste comme snacker whenever. So, ça va pas vraiment changer de quoi à ma journée, autre que le fait que je mange un vrai souper, ça va rien changer.
2: Ok, mais admettons si on t'annonçait, mettons si là, après le live, ta mère te disait hey, on a un gros repas ce soir et tout, est-ce que tu vas quand même continuer de grignoter ou est-ce que tu vas...
3: Si on a un grand repas ce soir, je vais probablement grignoter jusqu'à comme midi, je vais juste like, manger quelque chose vite, puis là je mange mon souper. You know what I mean? Parce que j'aurais toujours besoin de manger quelque chose, mais j'aimerais sauver de l'espace pour mon souper. Right?
2: Ouais. Okay. Ouais, ça fait du sens. Ouais.
3: OK. Puis maintenant, il nous reste 5 minutes. So, je pense qu'on peut faire une autre. Penses-tu qu'on peut?
2: Écoute, ouais, on peut encore en faire une autre, ouais.
3: On peut faire une autre ça, ou on peut se laisser en une pause. On peut prendre une pause de musique puis dire bye-bye. C'est à toi de choisir.
2: On peut faire ça. C'est juste qu'il va nous rester seulement 30 secondes, donc on va continuer avec ça, puis on va juste dire au revoir après les ceci ou cela. Donc,
3: je
2: t'attends.
3: Ok, préfères-tu de la pizza fraîche, comme elle est fraîche, bien juste de venir de comme, je sais pas, Pizza Hut ou whatever, ou bien préfères-tu des restants de pizza? So, c'est comme probablement la même chose, de la Pizza Hut ou whatever pizza que tu manges, mais ça était dans le frigo pour comme une journée. Lesquelles préfères-tu?
2: Pizza fraîche.
3: Right. OK. As-tu comme un raisonnement ou c'est juste comme...
2: C'est juste la pizza fraîche. Voilà, c'est comme ça sort du four. C'est tout chaud encore. Parce qu'il y a une différence quand tu la commandes, déjà. Donc quand tu la commandes, ta pizza est déjà refroidie un petit peu. Mais quand tu manges sur place directement, ta pizza, elle est déjà comme chaude et tout. Elle sort juste du four. Donc là, elle est fraîche et elle est bonne. Donc si vraiment tu la mets au frigo et tu la réchauffes après, je sais pas, tu la mets au four ou tu la mets dans le air fryer, dépendamment de ce que tu fais.
3: Air fryer. God, j'adore les air fryer. Oh my god, les air fryer sont la meilleure chose au monde. J'adore mon air fryer tellement. Tu sais la chanson de le nouveau film, je pense que c'est comme Mufasa, le live action Lion King. Puis c'est comme, la chanson c'est comme, What did you say about my brother? Tu sais cette chanson qui était comme really funny pour comme quelques semaines. Il y a quelqu'un qui a fait un remix, puis c'est comme, qu'est-ce que tu as dit à propos de mon air fryer? Puis ça, c'est comment je raisonne à chaque jour. Ça, c'est mon, like, comment je pense à chaque jour. Oh, j'adore mon air fryer, c'est même pas drôle. So, pour les gens qui ont un air fryer, envoyez-nous un message, puis dites-nous, like, quel air fryer que vous avez. J'ai besoin d'idées. Oui, parce que j'ai besoin d'idées. Parce que moi, je vais en acheter un pour moi-même. Parce que je ne peux pas continuer de partager avec la famille. Yeah.
2: Bah, ouais. Non, c'est
3: OK, well. On veut te dire bye.
2: Il est 10h58, donc ça va être l'heure pour nous de se laisser bye. Bientôt. Je vais annoncer les émissions. Donc, toi, tu veux partir tout de suite?
3: Oh, whoops.
2: On va annoncer les émissions à suivre. Alors, il va y avoir donc Hélène et moi-même. Je me suis trompé de jour. Mais oui, c'est moi et Hélène tout à l'heure. Pour entre deux bouchées. Et il va y avoir donc Luc et Ferial.
3: Moi, puis Luc.
2: Quasiment de retour tout à l'heure.
3: Ouf.
2: Vous allez pouvoir les retrouver en direct. Il y a aussi les émissions du retour qui seront de 16h à 18h, n'oubliez pas.

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5: Voici maintenant vos informations. Microphone Yvon Duguay. À l'occasion du mois du patrimoine acadien, la Fédération acadienne de la Nouvelle-Écosse procédera aujourd'hui au lancement officiel du nouveau site web Patrimoine acadien de la Nouvelle-Écosse. Cette nouvelle plateforme vise à devenir une ressource de référence pour découvrir, documenter et faire connaître le patrimoine acadien partout en Nouvelle-Écosse. Ce site web servira également de point de départ à la création éventuelle d'un organisme provincial qui réunira différents acteurs engagés dans la préservation et la promotion du patrimoine acadien. Le lancement a lieu cet après-midi à 13h en ligne via Microsoft Teams. L'inscription à l'avance est recommandée. Le nouveau commandant de la Marine royale canadienne sur la côte Est affirme que la formation et le bien-être de ses troupes figurent parmi ses principales priorités. Le contre-amiral Pascal Bellumeur est entré dans ses fonctions de commandant des Forces maritimes de l'Atlantique et de la Force opérationnelle inter-armée de l'Atlantique à bord du NCSM William Hall à Halifax hier. Outre la marine, il est également chargé de défendre les provinces de l'Atlantique contre les menaces, de mener des missions de recherche et de sauvetage et de diriger l'intervention des forces armées en cas de catastrophe naturelle. Le Canada investit comme jamais dans ses forces armées, augmentant ses dépenses dans le cadre de ses engagements au sein

0: de l'OTAN. M. Bellumeur a soutenu que la marine devait être prête à utiliser ses nouvelles capacités. Le gouvernement fédéral a lancé un programme de rachat de permis d'huîtres. Les ostréiculteurs des provinces maritimes peuvent recevoir 40 000 $ pour mettre définitivement leur permis à la retraite dans le cadre de ce programme volontaire. Les personnes dont la demande est approuvée renonceront définitivement à leur droit de pêche aux huîtres sauvages et ne pourront pas l'obtenir à nouveau avant 10 ans. Les demandes seront acceptées en septembre. Une opération policière conjointe tenue lundi a permis de saisir diverses drogues dans une résidence de Summerside à l'île du Prince-Édouard. 4 personnes ont été arrêtées sur place pour possession de fentanyl en vue de la vente. Sur les lieux, environ 125 grammes de fentanyl ont été saisis, ainsi qu'une petite quantité de méthamphétamine et de cocaïne, du matériel servant à la consommation de drogue et plus de 1 000 $ en argent comptant. Des accusations sont en cours contre une femme de 54 ans de Summerside et un homme de 23 ans de Moncton, au Nouveau-Brunswick. Lors de l'exécution du mandat, une femme de 36 ans de Summerside a également été arrêtée. Elle était recherchée dans le cadre d'un mandat sans rapport avec cette affaire. L'enquête se poursuit. La Nouvelle-Écosse modifie les modalités d'aide à l'emploi dont bénéficient les résidents percevant une aide aux revenus. Ce changement entraînera des répercussions sur 85 postes au niveau provincial et provoquera des licenciements. À partir de septembre, les bénéficiaires de l'aide aux revenus qui sont prêts à chercher un emploi seront orientés vers Nouvelle-Écosse au travail, le réseau provincial gratuit d'aide à l'emploi. Cette mesure remplace le recours à un service d'aide à l'emploi spécifique à l'aide aux revenus qui sera progressivement supprimé avec cette réorganisation. Le gouvernement indique que cette mesure permettra de rationaliser l'accès à l'aide et de réduire les doublons entre les services. Il croit que cette mesure contribuera également à lever une partie de la stigmatisation, car tous les néo-écossais bénéficieront des mêmes services d'aide à l'emploi. Environ 300 membres du personnel ont reçu hier une invitation à démissionner de leur plein gré et 3 salariés non syndiqués ont été licenciés. Les nouvelles du sport dans quelques instants. Au baseball, les Blue Jays de Toronto l'ont emporté 5-3 sur les Red Sox de Boston. Au tennis, Brandon Nakashima a facilement disposé de Luciano Darderi 6-2 et 6-3 hier après-midi pour accéder au carré d'as de l'Omnium Banque Nationale de Montréal. À Toronto, chez les dames, la Suissesse Belinda Bencic s'est retirée du tournoi permettant à l'Américaine Coco Gauff d'accéder aux demi-finales. Aujourd'hui, en demi-finale, la Polonaise Iga Swiatek affrontera l'Ukrainienne Elina Svitolina. Au soccer, le CF Montréal a frappé un grand coup hier après-midi en octroyant un contrat de 2 ans au Chilien Alexis Sanchez. Il s'est entendu avec le club montréalais jusqu'à la fin de la saison sprint de la MLS en 2027.
1: Pour Halifax, cet après-midi, ce sera généralement ensoleillé. Ça va même se dégager au fil de la soirée, avec des températures maximales de 27 degrés avec un facteur humidex de 30. Les vents soufflent en provenance du nord-ouest et ensuite de l'ouest à des vitesses allant de 20 à 40 km à l'heure.
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4: L'équipe de l'Alliance française à Halifax vous attend tous les mercredis midi pour une marche au cœur du charmant quartier de l'Hydrostone. Profitez de cette belle balade pour réfléchir et échanger en français avec d'autres francophones dans une atmosphère détendue et bienveillante. Toutes les 7 minutes, pendant une trentaine de minutes, vous parlerez avec une personne différente. Rendez-vous le mercredi 15, 22, 29 juillet, ainsi que le mercredi 5, 12, 19 et 26 août à midi 15 au 5509 rue Yonge. Pour plus d'informations et pour vous inscrire, visitez afhalifax.ca sous la rubrique « Événements ». Le festival Grow Time est de retour du 13 au 15 août. Venez célébrer la culture acadienne au cœur d'Halifax pour marquer la fête nationale de l'Acadie, célébrée le 15 août. Pendant 3 jours, profitez de spectacles, d'activités familiales, d'animations, de bonne bouffe et d'une ambiance festive qui rassemble tout le monde. Consultez la programmation complète et tous les détails au festivalgrowtime.ca. Pour plus d'informations, écrivez à Marina Turbide à info@ccgh.ca. Ça va grouiller de fun au Grow Time. Soyez-y! 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

0: Vos informations, microphone Yvon Duguay. À l'occasion du mois du patrimoine acadien, la Fédération acadienne de la Nouvelle-Écosse procédera aujourd'hui au lancement officiel du nouveau site web Patrimoine acadien de la Nouvelle-Écosse. Cette nouvelle plateforme vise à devenir une ressource de référence pour découvrir, documenter et faire connaître le patrimoine acadien partout en Nouvelle-Écosse. Ce site web servira également de point de départ à la création éventuelle d'un organisme provincial qui réunira différents acteurs engagés dans la préservation et la promotion du patrimoine acadien. Le lancement a lieu cet après-midi à 13h en ligne via Microsoft Teams. L'inscription à l'avance est recommandée. Le nouveau commandant de la Marine royale canadienne sur la côte Est affirme que la formation et le bien-être de ses troupes figurent parmi ses principales priorités. Le contre-amiral Pascal Bellumeur est entré dans ses fonctions de commandant des forces maritimes de l'Atlantique et de la force opérationnelle inter-armée de l'Atlantique à bord du NCSM William Hall à Halifax hier. Outre la marine, il est également chargé de défendre les provinces de l'Atlantique contre les menaces, de mener des missions de recherche et de sauvetage et de diriger l'intervention des forces armées en cas de catastrophe naturelle. Le Canada investit comme jamais dans ses forces armées, augmentant ses dépenses dans le cadre de ses engagements au sein de l'OTAN. M. Bellumeur a soutenu que la marine devait être prête à utiliser ses nouvelles capacités. Le gouvernement fédéral a lancé un programme de rachat de permis d'huîtres. Les ostréiculteurs des provinces maritimes peuvent recevoir 40 000 $ pour mettre définitivement leur permis à la retraite dans le cadre de ce programme volontaire. Les personnes dont la demande est approuvée renonceront définitivement à leur droit de pêche aux huîtres sauvages et ne pourront pas l'obtenir à nouveau avant 10 ans. Les demandes seront acceptées en septembre. Une opération policière conjointe tenue lundi a permis de saisir diverses drogues dans une résidence de Summerside à l'île du Prince-Édouard. 4 personnes ont été arrêtées sur place pour possession de fentanyl en vue de la vente. Sur les lieux, environ 125 grammes de fentanyl ont été saisis, ainsi qu'une petite quantité de méthamphétamine et de cocaïne, du matériel servant à la consommation de drogue et plus de 1 000 $ en argent comptant. Des accusations sont en cours contre une femme de 54 ans de Summerside et un homme de 23 ans de Moncton, au Nouveau-Brunswick. Lors de l'exécution du mandat, une femme de 36 ans de Summerside a également été arrêtée. Elle était recherchée dans le cadre d'un mandat sans rapport avec cette affaire. L'enquête se poursuit. La Nouvelle-Écosse modifie les modalités d'aide à l'emploi dont bénéficient les résidents percevant une aide aux revenus. Ce changement entraînera des répercussions sur 85 postes au niveau provincial et provoquera des licenciements. À partir de septembre, les bénéficiaires de l'aide aux revenus qui sont prêts à chercher un emploi seront orientés vers Nouvelle-Écosse au travail, le réseau provincial gratuit d'aide à l'emploi. Cette mesure remplace le recours à un service d'aide à l'emploi spécifique à l'aide aux revenus qui sera progressivement supprimé avec cette réorganisation. Le gouvernement a dit que cette mesure permettra de rationaliser l'accès à l'aide et de réduire les doublons entre les services. Il croit que cette mesure contribuera également à lever une partie de la stigmatisation, car tous les Néo-Écossais bénéficieront des mêmes services d'aide à l'emploi. Environ 300 membres du personnel ont reçu hier une invitation à démissionner de leur plein gré et 3 salariés non syndiqués ont été licenciés. Les nouvelles du sport dans quelques instants. Au baseball, les Blue Jays de Toronto l'ont emporté 5-3 sur les Red Sox de Boston. Au tennis, Brandon Nakashima a facilement disposé de Luciano Darderi 6-2 et 6-3 hier après-midi pour accéder au carré d'as de l'Omnium Banque Nationale de Montréal. À Toronto, chez les dames, la Suissesse Belinda Bencic s'est retirée du tournoi, permettant à l'Américaine Coco Gauff d'accéder aux demi-finales. Aujourd'hui, en demi-finale, la Polonaise Iga Swiatek affrontera l'Ukrainienne Elina Svitolina. Au soccer, le CF Montréal a frappé un grand coup hier après-midi en octroyant un contrat de 2 ans au Chilien Alexis Sanchez. Il s'est entendu avec le club montréalais jusqu'à la fin de la saison sprint de la MLS en 2027.
1: C'est 98 météo. Bon, Halifax, cet après-midi, ce sera généralement ensoleillé. Ça va même se dégager au fil de la soirée avec des températures maximales de 27.

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3: Oui, potentiellement, je suis là. Bonjour.
4: Oui. Bonjour.
3: Bonjour.
4: Comment ça va, Hélène?
3: Ça va bien. Je suis un petit peu toute mélangée. Je vais être très honnête avec toi, Esteban. J'avais aucune idée que c'était avec toi que j'étais aujourd'hui dans ma tête. J'étais avec Ferial, puis je l'ai appris genre 15 minutes. Ben, je l'ai appris. J'ai une cédule. Puis genre, j'étais en train de faire mes choses, puis Mélodie était comme « Ah oui, tu sais, vu que t'es avec Esteban », puis j'ai fait « Non, je suis pas avec Esteban », puis elle a fait « Oui, oui, t'es avec Esteban », puis j'ai fait « Ah oh. ». Et mais j'étais toute confuse,
4: genre. Déçu, genre.
3: Non, pas déçu, mais quand tu m'as texté, puis t'étais comme « As-tu des idées ?» Il y a comme « Ok, ben il y a peut-être pas 15 minutes avant le live, là, comme 30 minutes avant le live, Esteban me texte « As-tu des idées ?» Puis j'ai comme fait « Ah ?» Puis là, Mélodie était comme « Bah oui, t'es avec lui aujourd'hui », puis j'ai fait « Oh ». Fait que là,
4: on est déjà mercredi.
3: Yeah, I know. J'étais comme toute mélangée. Là. J'étais comme, what? Je pensais que j'étais avec Ferial. Puis là, je comprenais plus ce qui se passait. Puis là, j'étais comme, what is happening? Puis là, j'ai eu comme déjà deux réunions ce matin. Ben, une réunion, une entrevue. Puis là, j'ai une autre entrevue juste après. Là. Quand je dis juste après, guys, la seconde que le live finit à
4: 13h05,
3: je hop off. Puis comme, je vais sur le Zoom. Il n'y a pas de changement de place, pas de changement de position. Je reste sur la chaise. Ceci n'était pas planifié.
4: Est-ce que c'est secret d'entrevue ou...
3: Mais Lucie, est-ce que c'est secret d'entrevue?
4: Oui, c'est une surprise.
3: Ok. Ouais, à 13h.
4: Bah, c'est une surprise pour c'est les secret. Auditeurs, ceux qui nous écoutent.
3: Yeah. J'ai donc, hâte, par exemple, but... Fait que c'est ça. Il était supposé être là hier, mais il y a eu un problème.
4: Ah, ok.
3: Non, il n'est jamais venu.
4: Je crois
3: ça. Il y a eu un problème d'horaire. Il n'est pas venu. Puis on a fait hey, qu'est-ce qui se passe? Es-tu correct? Il nous a répondu hier soir. I'm so sorry. Puis j'étais comme OK, on peut le faire aujourd'hui. Fait que c'était un petit peu drôle. Moi, j'étais genre allô? Qu'est-ce qui s'est passé? Fait que c'est ça la vie.
4: Aïe, aïe.
3: Mes aventures. Puis moi, en plus, la seconde que j'ai fini l'entrevue, je vais dehors. Éclipse. OK, éclipse partielle, mais je m'en fous. Éclipse. Éclipse, j'ai pas de lunettes.
4: Si t'as pas de lunettes, tu peux pas regarder.
3: Penses-tu que je care? Lunettes de soleil. Dude, même chose.
4: Il faut rappeler aux auditeurs, c'est à quelle heure l'éclipse?
3: Ouais, c'est. Je pense le pic, c'est à comme 2h50. Ouais, 2h50 environ.
4: 2h50, sortez. Et puis, si vous avez des lunettes, bah, mettez-les et puis regardez.
3: Parce que le plus drôle, c'est que j'ai encore celui-là de l'éclipse. Que j'ai eu il y a 2 ans. Fait que j'aurais très bien pu les amener, mais je les ai pas apportés.
4: Bah, cours chez toi et va les chercher.
3: D'où j'habite à 20 minutes d'ici, avec la construction, ça en prend 40.
4: Aïe.
3: Je n'ai pas le temps de faire ça. Normalement, ça me prend 15 minutes rentrer à la maison. Deux jours passés, ça m'a pris 1 heure.
4: Moi, j'étais ce matin, ça a pris beaucoup plus de temps que prévu pour aller au travail. En fait, c'est que moi, je pars toujours plus tôt. Pour arriver plus tôt, parce
3: sait.
4: Que j'aime être quelqu'un. Je suis quelqu'un qui aime se lever tôt pour aller travailler. Quand il y a quelque chose d'important à faire, je me lève tôt. Et du coup, j'arrive pour aller au travail. Et moi, en fait, je prends. C'est la route pour aller. Donc, c'est une sorte d'autoroute, là. Pas vraiment une autoroute, là, mais c'est une longue route. Et puis, c'est du 90. Et j'arrive sur ce truc-là. Et là, je vois qu'il y a plein de voitures qui sont arrêtées. Comme super loin, je suis comme, qu'est-ce qu'il y a? Je vois beaucoup de poussière, je suis comme, oh, il y a eu un accident, il y a eu quelque chose. Donc là, je vois, et puis finalement, non, c'est qu'ils ont commencé la construction sur cette route-là. Et je suis comme, non, c'est comme la route que je dois prendre pour aller au travail tous les jours. Puis j'arrive après, et on finit par passer genre 10 minutes après qu'on soit là. Puis moi, j'étais juste à côté de la construction. Avec le gars qui tenait les trucs stop pendant 10 minutes, là, je suis comme, s'il te plaît, tourne, puis j'arrive de passer. Puis là, finalement, c'est notre tour de passer, on passe. Et là, je vois une ligne de voitures, de camions, de tous les types de véhicules possibles qui sont alignés sur 2 km qui essaient de passer. Je suis comme, bruh. Donc, ça va être compliqué à rentrer à la maison, là. Donc, ça va être hardcore un peu. Il va falloir que euh, je, je prenne Water Street. Donc, c'est ce que je recommande aux personnes. Prenez Water Street pour rentrer à Chatham, parce que sinon, vous allez en avoir pour au moins 3 heures.
3: Lol.
4: Ouais.
3: J'allais dire quelque chose, j'ai complètement oublié. Fait que c'est pour ça que genre, j'ai rien à dire. J'étais comme, oh yeah, puis là, j'ai comme fait, oui, j'ai oublié.
4: Mais toi, c'est quel type de travaux qui t'empêche de... C'est, est-ce que c'est... Ils refont la route, ils font quoi?
3: Ils refont au complet l'autoroute.
4: Au
3: genre,
4: complet?
3: Au complet. Depuis le début de l'été, ils s'avancent entre Oromocto puis jusqu'à Fredericton. Fait que genre, à chaque jour, c'est un endroit différent. Donc lundi, quand je suis rentrée, ben, je m'y attendais pas parce qu'il y a une voie à un moment donné où c'est deux voies d'autoroute et là, deux voies d'autoroute, fait que ça devient quatre qui éventuellement deviennent deux encore. Ils ont bloqué 3 sur 4.
4: Aïe.
3: Donc, il faut que tout le monde qui sur l'autoroute, puis là, c'est deux voies d'autoroute, fait que celle-là qui a priorité, c'est elle la plus à droite. Donc, elle de l'autre côté complètement d'où moi je suis. Donc, ils ont bloqué les 3 premières lanes. Fait qu'il y a un stop parce qu'il y a du trafic qui arrive sur la 4e. Anyway, c'était insane. J'étais comme, qu'est-ce qui se passe? Puis j'ai attendu, j'ai rentré, ça m'a pris 50 minutes.
4: Ah ouais. Ah oui, quand même.
3: J'ai comme fait, okay. Ah oui, ok, d'accord. Normalement, ça m'en prend 15. J'étais comme, all right, what? Bon matin. Puis là, je passe plus par là. Je fais le tour. Mm. Je regarde sur Google Maps avant de partir. Puis ça, si ça dit 30 minutes, ça, je vais rester là plus que 30 minutes. Parce que là, c'est ça que ça me disait.
4: Si je peux faire une recommandation, utilise Waze. On n'est pas sponsorisé par eux ou quoi que ce soit. C'est juste que moi, j'utilise cette application-là. Et puis, ça te montre les itinéraires, ça te montre le trafic. Et puis si t'as CarPlay, ça te le met dessus. Puis c'est comme, quand tu vois une route qui est bloquée, par exemple, ou qu'il y a beaucoup de circulation, ou mettons, il y a beaucoup de trafic, tout simplement, ça livre à la route qui va devenir de plus en plus rouge. Et quand c'est comme rouge foncé, ça veut dire que c'est comme bloqué. Tu peux aussi signaler des accidents, tu peux signaler pas mal de choses et tout. Donc en même temps, tu peux signaler, ah, et tout, il y a eu un accident, ah, ici, il y a une arrestation, ah, ici, il y a ça. Et du coup, c'est pratique tout simplement changer d'itinéraire. Donc, ce qui est bien, c'est que Waze est une IA qui te permet de trouver le meilleur itinéraire possible, donc des chemins où tu peux passer. Donc, ça va te dire, c'est sûr que ça prend peut-être genre un petit 5 minutes de plus, mais au moins, tu évites tout le trafic. Donc, moi, c'est ce que j'utilise. Puis, c'est pour ça que là, tu vois, ce matin, c'est drôle parce que je me suis dit, c'est le seul matin où
3: quelqu'un appelle!
4: Ah, quelqu'un appelle.
3: Si c'est pour Jason, je rage. Bonjour. It is.
0: Hello.
3: Je le savais.
0: May I please speak with Jason?
3: Non. Every time, j'ai un petit peu d'espoir. Non. Que quelqu'un veut participer, and then c'est eux. Fait que je give up. On va aller prendre une pause. Allez, plus capable. Ça vient de ruiner mon mood. Allez, on y va.

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2: Jusqu'à 13h en direct.
3: Et oui. Merci Esteban.
2: Bah ouais. Bah écoute, Ferrel, elle a son truc spécial avec le bon appétit. Moi, c'est jusqu'à 13h en direct.
3: D'accord.
2: Ouais. Bah vu que je fais l'émission une seule fois par semaine.
3: It is time.
2: Alors quoi?
3: It is time.
2: Time for what?
3: C'est le
2: time
3: moment.
2: For what? Ah, c'est comme ça que j'ai dit. Hein.
3: Vincent est en avance. Il m'a texté lors de la première intervention puis j'ai tellement ri. Vous mangez quoi ce midi?
2: J'espère que Fanny n'écoute pas parce que j'ai voilà. Je mange des biscuits double chocolat.
3: Je vais avoir une crise.
2: Une crise cardiaque à cause du sucre, c'est ça?
3: Ouais, non, c'est trop.
2: Est-ce que j'ai entendu une mélodie rire derrière? Ou il est en train de tousser?
3: Oui, mélodie rire. Bah, les deux. Vincent mange un wrap poulet bacon ranch. Donc, il passe son restant de bacon d'après lui. Merci. Mélodie, c'est quoi tu manges ce midi vu que tu m'as pas répondu l'autre jour? Non, tu m'as pas répondu. Allez, tiens, ouvre le micro, prends ton micro, viens, go.
4: Alors, je vous dis, j'ai répondu hier.
3: Avant-hier, tu voulais pas.
4: Mais alors? Ce n'est plus avant-hier, là?
3: Oui.
4: J'attends l'entrevue et je pars après l'entrevue, donc...
3: T'as pas de lunch? Ben, de quoi tu parles? Non! Wow!
4: J'ai pris des raisins.
3: T'as mangé ça ce matin. Elle a mangé ses raisins ce matin quand je suis rentrée.
4: J'espère que t'es contente parce que j'ai pas pris de chocolat au studio.
2: Moi, j'en ai plein.
4: Pardon?
2: Moi, j'ai plein de biscuits au chocolat, donc j'ai trop de chocolat.
3: C'est ça son lunch.
4: Mais j'en veux, moi.
2: Ouais, je vais sûrement prendre un vrai truc après. Parce que j'en ai juste mangé... J'ai mangé deux biscuits ce matin et j'en ai juste mangé un seul ici. Mais je vais pas tout finir aujourd'hui, de toute façon.
4: La question que j'ai envie de poser, c'est est-ce que vous allez regarder l'éclipse
3: Mais ça n'a pas rapport.
4: Je sais.
2: Un Miramichi, je sais pas. Est-ce que tu veux qu'on regarde l'éclipse?
4: Apparemment, Vincent connaît un bon spot.
2: Tu veux regarder l'éclipse? Bah, tout à l'heure.
3: Qui ne veut pas? Mais non, tu vas être parti.
2: Bah c'est... je sais pas. C'est Mélodie qui demande. Ah, il a dit pourquoi.
3: Quoi? Oh. Ferial, elle dit qu'elle mange du leftover de spaghetti et des apple slices. Ferial a laissé apple slices à tous les jours, je l'adore. Et Luc mange un burger au poulet. Luc mange tout le temps genre de la bouffe comme... Genre burger style, genre restaurant style. Tu vois ce que je veux dire?
2: Luc est based. Ça a l'air bon. Moi, tu sais quoi, je vais manger un burger au poulet maintenant.
3: Je ne dis pas Luc, Ferial. Anyways, mais yeah, c'est ça. Si vous avez quelque chose à nous partager, ce que vous mangez, s'il vous plaît,
2: envoyez-nous un message, appelez-nous.
3: Envoyez-nous un message tant que vous n'appelez pas. Le scam est déjà fini. Fait que si vous appelez, dans le fond, je devrais normalement savoir qui c'est vous puis répondre. 506-454-2576. OK, s'il vous plaît.
2: Yep.
3: S'il vous plaît.
2: Là, elle demande. Elle demande à ce qu'elle appelle. C'est pas une proposition.
3: Mais oui, mais il faut. J'aime ça quand les gens appellent puis qu'ils participent puis qu'ils me parlent.
2: Hello, may I speak with Jason?
3: Non, you cannot. L'autre jour, j'ai eu Frédéric or something, puis comme c'est arrivé juste une fois, puis là, j'attends que comme Frédéric reappelle. Le pire, c'est que quelqu'un a appelé ce matin pendant que moi puis Mélodie, on était en entrevue, donc on n'a pas répondu. Je ne sais pas c'était qui. Si c'était vous, vous pouvez rappeler. C'est parce qu'on n'a pas pu répondre, malheureusement. On est assises là, puis my god, quelqu'un appelle.
2: Quelqu'un appelle.
3: Bonjour. Allô?
5: Allô?
3: Oh, Ferial?
5: Je peux-tu parler à Jason?
3: Non, tu peux pas.
5: Kidding!
3: Hi!
2: Bonjour Ferial, je sais pas si elle m'entend.
5: J'ai écouté la radio en même temps que j'ai appelé sur mon affaire, sur les ondes et lagging, mais c'est probablement mon Wi-Fi comme toujours.
3: Oui, un petit peu. On t'entend très bien.
5: OK, ben ça c'est bon parce que c'est mon téléphone, puis c'est pas mon micro, puis c'est pas mon Wi-Fi, so it's good to know. Comment va votre dîner, guys? Comment va l'émission? Puis je peux pas entendre Esteban.
3: C'est great. Ah, oh, c'est vrai, tu peux pas entendre Esteban. J'avais oublié que quand quelqu'un appelle, ils peuvent pas entendre d'autres personnes. Esteban dit pas grand chose. Il dit juste.
2: Pas grand chose.
3: Ouais, il dit pas grand chose. Il est juste là, puis il écoute right now.
5: Ok, well. Hélène, as-tu déjà partagé ton dîner? Parce qu'il me semble que j'ai manqué. Qu'est-ce que tu vas manger aujourd'hui?
3: Man, c'est tellement. Non, mais tu comprends pas, là. C'est un petit peu. Je vais me faire attaquer.
5: Uh-oh.
3: Ouais. Ok, je suis tout le temps quelqu'un qui a comme un dîner de préparer, puis j'essaie d'être santé. J'ai du ballonné. Non, j'ai un dîner, mais j'ai comme 2-3 tranches de ballonné, puis c'est tout.
5: That's terrible, ça c'est terrible.
3: Je le sais. Attaquez-moi pas. Mais comme j'ai du Greek yogurt, puis j'avais. Oui, chez Luc a dit bologna slaps. J'ai du Greek yogurt pour la protéine, puis j'ai un leftover protein comme chocolate shake. Justement parce que j'étais comme, je peux pas juste manger du bologna, je vais décéder, puis je pense que j'ai comme des cerises.
5: Ok, well, Sophie, c'est like good enough.
3: Good enough.
5: Ça va hold up jusqu'à comme la fin du travail, puis then when you go home, tu pourrais manger.
3: Yeah, c'est ça le but. There you go. Merci,
5: et
3: tu comprends.
5: Monsieur Fouli, essaye de nous donner des tips à propos de bologna, by the way. Puis il a aussi écrit bologna wrong. Yeah, il a mal écrit. Anyways, there you go.
3: Bon, merci, Ferial. Bravo, Luc.
5: Well, je vous laisse. Bonne émission. Ça se peut que j'appelle encore merci. Si j'ai vraiment envie.
3: There we go. All right. Okay. Merci, bye.
2: Est-ce qu'on devrait se laisser une petite pause?
3: Oui. On va aller prendre une pause. Et là, on revient. Pourquoi toutes les chansons qu'on a right now sont comme vraiment courtes? Je comprends pas pourquoi. Je vais les changer. Attendez. There we go. Caroline Savoie. On va l'écouter ça. Let's go!

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2: J'espère que je suis pas la seule qui a entendu Vincent.
3: Non, t'es pas la seule. Je l'ai testé un truc, mais finalement, je le ferai après.
2: Ouais, parce que je sais pas, mais moi, je t'ai entendu. Luc a dit qu'il t'a entendu, mais... donc oui, ça l'a passé en onde.
3: OK.
2: Oh well.
4: Bref.
2: J'ai entendu, j'étais tellement confus. J'étais comme, allô, qu'est-ce qui se passe? Je me suis fait incruster.
4: Moi, j'ai besoin d'aide parce que je vais chez le coiffeur vendredi. Je ne sais pas quoi faire comme coupe de cheveux. J'ai des cheveux bouclés et j'en ai trop.
2: Pauvre enfant.
4: Pauvre enfant.
3: Je vais te faire lisser les cheveux.
4: Hein?
2: Moi, c'est ça, je vais
3: te faire crêper les cheveux.
4: Le pire, c'est que j'ai essayé une fois et mes cheveux, ils sont tellement... Parce que j'ai les cheveux crépus. Vu que je suis métisse, moi, j'ai les cheveux africains. Ouais. Et du coup, ce que ça fait, c'est que même si j'essaie, ça marche pas. Genre, au bout de 5 minutes, c'est déjà comme c'est en ce moment.
3: Ah.
4: Il faut prendre plein de produits, tout ça, pour que ça tienne. Mais bon. Sinon, s'il y a des gens qui ont des idées, écoutez... envoyez-nous des idées. Il y a ma photo quelque part sur.
3: Non, tu fais la coupe Laurent de la Veine. Non.
4: J'espère qu'il nous écoute.
3: Bah, facile à maintenir aussi. Hein.
4: Ouais, non, mais si je voulais la faire, j'aurais pas été chez le coiffeur. Parce que j'ai déjà un rasoir, quoi.
3: C'est vrai.
4: Rasoir électrique. Mais bon. Toi, Hélène, c'était quand la fois que t'allais chez la coiffeuse, coiffeur, je sais pas.
2: Il y a comme 3 mois, je pense.
4: Ah, et t'avais fait
2: là,
4: quoi?
2: Là, tu viens de me rappeler, actually, que je fais juste couper mes cheveux à chaque comme 3 mois. Okay? Là, ça faisait comme 1 an que je les avais pas eu comme coupés, justement. Fait que j'ai retourné parce que, justement, c'est ça. Yeah, ça faisait presque 1 an que j'avais pas été coupé mes cheveux. Puis mes cheveux commençaient à être vraiment abîmés. Yeah. Là, tu viens de me rappeler que justement, je devrais probablement prendre un rendez-vous avant que je parte à Moncton parce que sinon, ça va attendre une autre année et j'ai pas envie de faire ça, mes pauvres cheveux.
4: Moi, c'est la même raison. C'est la même raison pour laquelle j'ai mon rendez-vous vendredi. Et d'ailleurs, pour ceux qui veulent savoir où ça se trouve à Miramichi, c'est Barber King. Donc, allez-y.
3: Hein? Ah, OK, Barber King.
4: Yep. Pas Burger King. Burger
2: King. J'étais comme, pourquoi est-ce que Vincent réagit de même? J'étais comme quoi?
4: Non, Barber King.
3: Ouais, t'es un fan de Burger King. Ça sonne très proche.
4: Même pas. Le pire, c'est qu'il est pas très connu. Et j'avais été.
3: C'est pour ça que je n'ai pas entendu parler.
4: Ouais, non, il est pas très connu, mais je me suis dit, bah, c'est quoi? Il y a besoin d'un coiffeur. On va aller là-bas. Et puis, il a un prix plutôt abordable aussi. C'est genre, je pense, c'est genre 20$. Là. C'est pas trop pire.
3: Ouais, ça va. Non, moi, puisque Laurent m'avait posé une question, même le 1er août, si vous avez écouté notre émission en direct à Miramichi. La dernière fois, en fait, que je suis allé me faire couper les cheveux, je pense que ça fait bientôt 1 an. Je pense dans une semaine ou quelques, ça va faire 1 an. Puis avant ça aussi, ça faisait quand même assez longtemps. Je dirais jusqu'à novembre 2023. Peut-être. Octobre. 2024. Excusez. Ouais, c'est 2024, ouais. Fait que c'est ça qui fait que j'ai les cheveux longs aujourd'hui.
4: C'est quoi l'objectif? C'est d'avoir les cheveux comme réponse?
3: Je sais pas, non, mais c'est parce qu'au moins, maintenant, je suis capable de les attacher. J'ai traversé cette période plate où mes cheveux étaient longs, mais juste pas assez longs. Mais vraiment, juste pas assez longs pour que je puisse pas les attacher. Donc là, maintenant, depuis avril, je suis capable de les attacher. Fait que là, ça aide beaucoup. Mais je sais pas. Ça m'a jamais traversé l'esprit. Vous autres, chers auditeurs, c'est quand la dernière fois vous êtes allé vous faire couper les cheveux? Moi, déjà, la dernière fois, c'était que ma grand-mère était encore vivante, faut le dire. Faut le faire.
4: Moi, je me suis
5: fait
4: couper les cheveux chez le coiffeur.
2: Bonjour.
4: Ah, tiens, on a de la visite.
3: Férielle. Allô?
5: La dernière fois que moi, je me suis fait couper les cheveux, guys, c'était mai 2025.
3: OK.
5: Boom.
2: Fait qu'il y a over 1 an.
5: Oui. Moi, je coupe pas mes cheveux souvent, puis mes cheveux prennent comme 6 années. Pour que ça pousse. So it's like. Je sais pas.
2: Moi, c'est l'inverse. Il y a 2 ans, mes cheveux étaient genre. Mélodie s'en rappelle probablement. Il y a 2 ans, j'ai coupé mes cheveux vraiment courts. Genre, c'était comme au-dessus de mon épaule. Kind of, not really. J'ai comme pas de photos.
3: Est-ce que Mélodie est en studio?
2: Oui, elle est en studio.
3: Moi, j'y demanderais si c'est vrai qu'elle s'est pas fait couper les cheveux depuis qu'elle est arrivée chez ces médias, en fait, depuis qu'elle est arrivée chez nous. Parce qu'au départ, c'est vrai que ses photos, c'était avec les cheveux courts. Là, maintenant, ses cheveux sont quand même plus longs. Fait que, est-ce que t'es passée chez le coiffeur depuis, Mélodie?
6: Alors, fun fact, je ne suis pas passée chez le coiffeur en 4 ans, mais
3: okay.
6: J'ai fait un truc qu'il ne fallait pas faire. J'ai coupé mes pointes toute seule. Je pense que j'ai donc les pointes qui ne sont pas très droites. Mais ça, c'est mon problème.
3: Mais ouais, non, mais ça a repoussé depuis, fait que ça paraît plus. Ok. Moi non plus, je me suis jamais fait couper les cheveux au Nouveau-Brunswick. Hein.
6: Mais en fait...
4: Moi, je me suis fait couper.
6: C'est pas... Conseillez-moi un coiffeur...
2: Oh, I got you.
6: C'est vrai? Okay, oui. J'ai peur.
2: Non, mais non, I got you. Genre,
5: j'ai peur.
2: Moi, j'aime... Non, mais genre, mais moi, je vais à la même place, ça fait comme 4 ans. Oui, oui.
6: Pas pour la couleur, là.
2: Non, moi, je vais à la même place, ça fait 4 ans. Puis c'est aussi là que je vais pour plein d'autres affaires. Je vais au même
5: salon. Quoi?
2: Je vais aux deux mêmes salons pour toutes mes affaires.
4: Bah, c'est quoi le nom du salon?
2: C'est
4: pour les
2: Vibrant.
4: Pour les qui sont intéressés.
2: Salon Spa. Je suis pas sponsorisée. Hein. Donnez-moi un discount.
5: Vibrant.
6: On va
5: Vibrant quoi?
6: Promo, s'il vous plaît.
2: You know what? On va continuer à en parler après une pause. On va prendre une petite pause de comme une minute et demie et then on revient, OK? Et on va continuer d'en parler.
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2: Entre deux bouchées.
3: Esteban, le dîner c'est à Hélène. Don't do it.
2: Ce qu'elle n'a pas fait.
3: Elle n'a pas eu la chance. Yeah.
2: On aurait pu le faire en même temps, ça aurait été cool.
4: OK, how about tout le monde right now? Mélodie, viens, mets-toi au micro. Here we go, on va sauver le problème. Tout le monde, 3, 2...
5: Il y aura un délai pareil hein, avec le Lucie, mais...
4: I don't care. 3, 2...
3: Je sais pas qu'est-ce qui se passe.
4: 1...
3: Oh, OK. Well...
2: Anyways,
4: on... Yeah, I guess.
5: On est fous de même, ici.
4: Oui. Comme Mélodie...
6: Et ça, fallait l'enregistrer.
4: Oh man, oui. Oh my God.
5: Ah, t'inquiète, le direct s'enregistre. Hein.
4: On parlait de coupe de cheveux puis de salon and stuff juste avant de partir. Puis je me suis dit, you know what, on va prendre une pause puis on va continuer de parler. Parce que le problème, là, c'est que c'est cher, nos trucs.
6: Mais Hélène, elle m'a dit, mais en plus, avant que je retourne à l'université, il faut que je prenne mes rendez-vous.
4: Il faut que je fasse tout. C'est le glow.
3: Non, Hélène, so real. Moi aussi, j'ai besoin d'avoir un rendez-vous avec mes cheveux. Ça, c'est like actually real.
4: Mais là, c'est parce que je suis en train de reprendre comme tous mes rendez-vous. Puis là, je suis comme, OK. Je fais faire mes... Parce que moi, je fais mes... C'est quoi?
6: Les brow sourcils.
4: Mes sourcils, merci. Je fais faire mes sourcils. Puis quand je dis je fais faire mes sourcils, je les fais épiler, honnêtement, parce que je suis trop large pour le faire moi-même. Puis j'arrive pas à le faire moi-même. Puis j'ai une amie qui le fait, qui a son propre salon. Fait que... Taylin, I got you.
3: OK, period.
4: Donc voilà. Fait qu'elle a fait mes sourcils, puis elle a fait mes cils aussi. Donc, je fais des extensions de cils. C'est pas souvent que j'ai fait, parce que justement, je ne fais pas confiance à personne d'autre. Genre, elle a commencé à les faire il y a comme un an ou deux. Je les ai fait faire une fois, puis je me suis dit, non, c'est juste un truc, genre, une fois. Je les ai fait faire une fois l'année dernière avant de revenir justement à l'université pour ma troisième année, juste pour essayer. J'ai adoré ça. Mais c'est cher.
3: Yeah, je viens juste d'y aller sur un des sites web parce que Hélène t'a envoyé t'as dit le nom de le salon puis j'ai googlé le nom puis j'étais comme oh my god, like 150 pour des foils ça c'est pas terrible du tout. Puis là j'étais comme ok, well
4: la raffaire pour les cheveux c'est pas si pire.
3: Puis j'étais comme oh nous on a rien comme ça. So je viens juste de regarder pour un salon près de nous. Pourquoi est-ce qu'un updo est 200$?
4: Yeah, c'est cher. Mais c'est pour ça que moi, je suis contente que j'ai une amie que je connais, puis elle a son propre salon. Genre, je vais à mon salon comme professionnel pour faire mes cheveux, puis des affaires plus comme, genre, tu sais, genre des ongles, peu importe, des affaires de même si c'est rare. Là,
5: quand c'est plus touchy,
4: pour les cheveux, puis des cheveux. Ouais, quand c'est plus touchy, je vais là, mais comme eux autres, ils font des extensions pour les cils aussi, mais ça coûte 165$ un full set. C'est ridicule, là. Alors que mon amie, elle charge 100.
2: J'ai ce problème-là, moi.
4: Alors,
3: elle charge 100$. Elle charge
4: 100$ pour un full classic set. Fait que je paye 65$ de moins.
3: Ooh, girl. So, moi, mon opinion sur ça, c'est de juste acheter le set sur like Amazon, acheter comme des lashes puis leur
4: abonnement. Here's the thing, les lash clusters puis des lashes comme que tu glue on sur tes propres yeux, je n'arrive pas à le faire pour toute ma vie. J'ai essayé, ça fait depuis ma 12e année que j'essaye, à chaque mois j'essaye, j'ai des lash clusters puis j'ai des faux cils. Puis every time que j'essaye, je n'y arrive pas.
3: Ooh girl. Ça, c'est...
4: Je sais pas si je suis comme... Je sais pas, il y a quelque chose de wrong avec moi.
3: Non, je fais pas. Moi, je porte pas des fake lashes. J'ai jamais fait des fake lashes du tout dans ma vie sur moi-même parce que I refuse, j'ai peur. Puis je suis aussi, like, mascara, like, fan. Puis j'ai comme... J'ai quand même volé votre show. So sorry, Esteban. J'ai quand même take over. Anyways. J'allais juste dire que je suis
4: huge fan
3: de mascara.
4: Esteban peut pas vraiment parler de ça. Esteban, tu as fait des pédicures et des manicures combien de fois par mois, genre?
2: Déjà que le coiffeur, c'est ma deuxième fois à vie que j'y vais.
5: Deuxième fois à vie?
2: Moi c'était ma mère qui me coupait les cheveux.
5: Ok, fair enough.
3: Aww.
2: Donc moi c'était ma mère qui s'en occupait. Là c'est j'avais été première fois il y a 2 mois je pense.
5: Ok, quand même.
2: Au Burger King, puis c'était cool. J'ai
3: pour
2: j'ai
3: être aimé Burger les King?
4: Non, Burger
5: King. Tu vois?
2: Non.
5: Non.
2: Voilà, c'est Barber King. Barber, je sais pas.
5: Mais t'inquiète pas, Feria, j'ai fait la même gaffe tantôt.
3: Je me fais couper les cheveux au Burger King.
2: Voilà.
3: Oh, ça c'est funny.
4: Je me fais parler.
5: En même temps, leur rasoir doit être bien huilé au Burger King. Hein.
3: Yeah.
4: Arc!
5: Ben oui, ben là, s'il y a bien une affaire qui est au Burger King, c'est bien de la graisse.
2: Moi, je vais au roi coiffeur. Voilà. On va le dire.
3: Au roi coiffeur.
4: Traduis en anglais.
5: Au roi de la coiffure.
2: En français, tu veux dire. Mais ouais.
4: Oui, mais c'est ça que tu dis, traduisez-le.
2: Oui.
4: Non. Mais c'est fair parce que moi aussi, c'était ma mère qui me coupait les cheveux jusqu'à ce que j'arrive en 12e année puis que j'aille 17-18 ans puis que ma mère soit comme, t'as un short, t'as ton... T'sais, j'avais mon permis, j'avais mon argent. Ma mère était comme, fais ce que tu veux. C'est toi qui payes.
3: Real.
4: Fait que là, depuis ce temps-là, je les fais faire parce que j'aime beaucoup mieux ça. Puis ils me font des traitements puis tout ça. Parce que je l'avoue, OK, je suis capable de l'avouer. Il y a personne qui peut me dire, t'es donc bien diva, comme t'es donc bien princesse, comme t'es extra, no. Je le sais.
3: Like facts.
4: No, but like I kind of am. I fear. Genre, les gens sont comme, sérieux, I know I am. Mélodie? Elle est comme, you
3: Mélodie
4: are.
3: Mélodie rigole.
4: Oui, elle rit de moi. Là. Elle a un gros sourire dans le visage en ce moment. Mais je sais, but like, je comprends Esteban. C'est real.
2: Oui. C'est cher. Moi, il y a un seul truc, par contre, que je pense que je vais peut-être faire, mais après, je sais même pas. C'est juste, je vois beaucoup de personnes et tout, beaucoup de dorés. Je me suis dit, ah bah tiens, pourquoi pas.
5: J'ai pas. Ah, les pointes dorées. Ah,
2: non, les plus
3: Frosted Tips.
2: Non, Frosted Tips, ça, j'ai déjà fait.
3: Oh.
2: C'est juste que là, c'est bon. Parti. En fait, je les avais.
4: Là,
2: juste
4: j'ai aucune contrée ou idée où est-ce qu'on est parti.
2: C'est ça.
4: Tu voulais faire quoi, Esteban? J'ai pas
2: des boucles
4: j'ai rien
2: dorées.
4: Compris.
2: C'est le seul truc, des boucles d'oreilles.
3: Des
2: c'est comme
3: boucles
2: le seul truc
3: d'oreilles.
2: Un peu.
4: Ah,
2: un
4: des
2: peu
4: boucles
2: genre...
4: d'oreilles.
2: Okay.
4: J'avais pas compris, moi non plus. Je savais pas ce que c'était.
2: Burger King, boucles d'oreilles.
5: C'est parce que t'as les cheveux bouclés. Fait qu'on pensait que tu parlais des boucles de tes cheveux.
2: Changement de sujet soudain. Voilà.
4: Non, je sais, je comprenais rien, là.
2: Non, mais c'est ça, ce serait quand même. Je sais même pas si je vais peut-être les faire probablement à Moncton, mais c'est comme. C'est juste pour le style. Mais sinon, à part ça, moi, je suis pas trop dans les trucs comme.
3: Si tu gagnes tes boucles d'oreilles, fais-le à Claire's.
2: C'est
3: cooking
2: quoi,
3: him.
2: Non, mais.
5: Le magasin, oui.
4: Il va sortir de là avec une infection.
3: OK, wait, hold on. J'ai...
5: C'est une chaîne
3: moi, j'ai
5: de magasins.
3: Second... Yeah. Vas-y.
2: Ils sont connus pour être mauvais, c'est ça? Ou ils sont connus pour être
4: mauvais? Oui,
5: ben, est-ce que j'en ai d'entendre?
4: C'est pas stérile, là.
3: C'est, yeah, c'est pas stérile, là. Mais moi, je m'ai fait piercer mon oreille, mon second.
2: Je prends une
3: perceuse. Second piercing.
2: What? Tu fais ça à perceuse chez toi, dans ton garage.
4: J'ai déjà fait ça à une amie.
3: Il y a beaucoup de gens qui font ça. Il y a, like, à l'école, il y a des gens qui piercent leur nez dans les salles de bain. Like, this isn't new.
4: Ma sœur a fait ça.
3: C'est pas du new stuff. Yeah, c'est pas du new stuff, guys.
2: Moi, je disais ça pour la blague. Je pensais pas que des gens faisaient vraiment ça.
4: Oui, oui.
2: OK.
4: Ben, bah, tu peux acheter... Mais c'est ça, l'affaire, c'est que c'est vraiment... C'est pas recommandé, mais tu peux acheter
2: bah,
4: des petites
2: m'étonnes.
4: Machines, genre one use, pour faire percer tes oreilles. Puis je pense que c'est le lendemain que j'ai eu 17 ans, mon amie m'appelle, puis elle est comme, yo, je veux que tu viennes percer mon oreille. Puis j'étais comme, what?
3: No.
4: Et je l'ai fait. J'ai percé ses oreilles, dude. Je l'ai fait.
3: So,
4: great.
3: You know what? Valid. Ça, c'est valide. Moi, j'ai pas fait, but j'ai witnessed. Quelqu'un. Le
4: fait. Ils ont eu. Fait juste nous écouter, genre.
5: Tu regarderas la vidéo de Jimmy Fallon qui se fait percer l'oreille.
3: Des boucles d'oreilles, ça fait pas trop mal. C'est juste, tu dois être comme smart quand tu le. Quand tu les
2: ouais,
3: as.
2: Si,
3: like...
2: si c'est pas moi qui le fais, parce que je peux me le percer tout seul.
3: Well, like, non, je veux dire comme quand tu heal. Pas...
4: Moi, je dirais va quand même. Chez un professionnel, c'était pour le faire là, quand même, parce que là,
3: yeah, sinon, va,
4: c'était,
3: like,
4: c'était
3: a
4: pour
3: tattoo
4: être stupid,
3: shop.
4: Be smart, là. Ouais, comme va à une vraie place, tu vas payer plus cher, but like, fais-le professionnel ou ce que c'est stérile, parce que c'est quand même
2: c'est genre combien
4: l'aiguille que tu
2: prends, parce que si c'est plus que 300 balles de
4: ben,
2: idée, mais non merci.
4: Ben là, non,
3: to
4: non,
3: be fair, moi j'ai fait les miens à Claire's puis mes oreilles sont ok, so tous les 4 trous dans mes oreilles viennent de Claire's puis je suis toujours vivante, so like
4: girl what.
2: Ah,
3: do what you will avec. Ben oui, j'ai quatre piercings. J'ai comme 2 dans chaque oreille. J'ai mon second. But toutes les 4 trous dans mes oreilles.
5: Tu es tombé sur un bon manager puis stériliser les équipements. Hein. C'est, ça se peut, ça?
3: Ben non, parce que c'était 2 différents magasins. C'était un au Québec puis là, un ici. C'est un peu crazy.
2: Faudrait peut-être faire un vote sur Instagram pour savoir qui a les oreilles percées et qui n'a pas les oreilles percées. Qu'en pensez-vous?
4: All right, Maxime,
3: ben,
4: si tu écoutes à ça.
3: Yeah, Maxime, lock in.
4: Mais là, la joke, c'est qu'on va aller écouter une chanson actually qui porte vraiment bien son nom pour ce qu'on est en train de dire. Puis c'est « On peut-tu star? » Parce que clairement, right now, faut qu'on arrête de parler.
5: J'envoie des messages.
4: Ça nous fait. Faut vraiment. J'avais comme, je pense, 10 minutes qu'on parle. Je suis désolée, guys. Fait qu'on va aller écouter à On peut-tu star? Puis, you know what? Je vais peut-être vous laisser même deux musiques parce que ça fait vraiment longtemps qu'on parle. So let's go do that and then on revient.

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2: Bonjour.
3: Bonjour.
2: J'ai un petit peu stressé, je pense que j'avais pas mis l'intervention. Ouais, presque au revoir.
4: Aïe.
2: Right, il reste comme 3 minutes. On est basically en train de dire bye dans le fond. Parce que... What?
3: T'avais pas grandi?
2: Non.
3: Ok.
2: C'était-tu 20 ans? Genre, j'ai-tu comme...
3: T'es dans ton propre monde. C'est bon.
2: What? Hey, gaslight, moi pas là, toi. Non.
3: Comment ça? Non.
2: Je vais les muter, guys.
3: Aïe. Bah écoute, tu pourras les muter quand tu voudras, mais pas tout de suite, parce qu'il reste encore 2 minutes à cette émission. Entre deux bouchées.
2: Qui disait
3: qu'il y a quoi qui suit? Il y a quoi après? C'est quoi comme émission qui est après?
2: L'heure de 1h.
3: C'est quoi?
2: L'heure de 13h. Je sais pas.
3: C'est quasiment le retour. C'est quasiment le retour.
2: Go away.
3: Quoi? Luc, c'était combien sur 10?
2: J'aime tellement pas quand ils font ça. Puis c'est pas une attaque personnelle à eux, c'est juste la manière qui. Je suis comme. Oh! I don't know,
3: c'est
2: ça me.
3: C'est insane.
5: C'est moi où j'ai entendu Mélodie le dire en background?
2: Si!
5: Si vous écoutez dans votre auto, vous l'avez peut-être pas entendu, mais moi, avec mes bons écouteurs, je pense que je l'ai entendu.
2: Elle l'a dit vraiment loin, puis pas fort en plus. Fait que le fait que tu l'as entendu, je suis quand même un petit peu shocked.
5: OK.
3: Aïe. Il est 10h59. De le paquet aussi, les émissions du retour de 16h à 18h tout à l'heure. Donc.
5: Et là, c'est Luc et Ferial, hein, cet après-midi.
3: Yep.
5: Sachez-le.
2: On vous laisse. J'ai une entrevue à aller faire. Puis il faut que j'aille au stade demain avant d'y aller. Puis j'ai comme 2 minutes entre, même pas. Puis il faut que je prenne l'ascenseur parce qu'il n'y a pas d'autre place.
3: Il n'y a pas aussi des escaliers?
2: Voilà. Non, les escaliers sont bloqués. Ils sont en train de faire tout le plancher. Okay. Moi, puis Mélodie, on est confinés. Là. Comme on peut pas. On est vraiment confinés au studio. Là. Comme on rentre au studio, that's it. Tu peux aller au stade demain, that's it. Comme tu peux pas te promener, on peut pas aller rien faire. On est en quarantaine.
5: Bon, allez, 3, 2, 1. C'est la fin de l'émission.
3: Bonne
5: à bientôt.
3: Année.
2: Bye.
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0: promotion du patrimoine acadien. Le lancement a lieu cet après-midi à 13h en ligne via Microsoft Teams. L'inscription à l'avance est recommandée. Le nouveau commandant de la Marine royale canadienne sur la côte Est affirme que la formation et le bien-être de ses troupes figurent parmi ses principales priorités. Le contre-amiral Pascal Bellumeur est entré dans ses fonctions de commandant des forces maritimes de l'Atlantique et de la force opérationnelle inter-armée de l'Atlantique à bord du NCSM William Hall à Halifax hier. Outre la marine, il est également chargé de défendre les provinces de l'Atlantique contre les menaces, de mener des missions de recherche et de sauvetage et de diriger l'intervention des forces armées en cas de catastrophe naturelle. Le Canada investit comme jamais dans ses forces armées, augmentant ses dépenses dans le cadre de ses engagements au sein de l'OTAN. M. Bellumeur a soutenu que la marine devait être prête à utiliser ses nouvelles capacités. Le gouvernement fédéral a lancé un programme de rachat de permis d'huîtres. Les ostréiculteurs des provinces maritimes peuvent recevoir 40 000 $ pour mettre définitivement leur permis à la retraite dans le cadre de ce programme volontaire. Les personnes dont la demande est approuvée renonceront définitivement à leur droit de pêche aux huîtres sauvages et ne pourront pas l'obtenir à nouveau avant 10 ans. Les demandes seront acceptées en septembre. Une opération policière conjointe tenue lundi a permis de saisir diverses drogues dans une résidence de Summerside à l'île du Prince-Édouard. 4 personnes ont été arrêtées sur place pour possession de fentanyl en vue de la vente. Sur les lieux, environ 125 grammes de fentanyl ont été saisis, ainsi qu'une petite quantité de méthamphétamine et de cocaïne, du matériel servant à la consommation de drogue et plus de 1 000 $ en argent comptant. Des accusations sont en cours contre une femme de 54 ans de Summerside et un homme de 23 ans de Moncton, au Nouveau-Brunswick. Lors de l'exécution du mandat, une femme de 36 ans de Summerside a également été arrêtée. Elle était recherchée dans le cadre d'un mandat sans rapport avec cette affaire. L'enquête se poursuit. La Nouvelle-Écosse modifie les modalités d'aide à l'emploi dont bénéficient les résidents percevant une aide aux revenus. Ce changement entraînera des répercussions sur 85 postes au niveau provincial et provoquera des licenciements. À partir de septembre, les bénéficiaires de l'aide aux revenus qui sont prêts à chercher un emploi seront orientés vers Nouvelle-Écosse au travail, le réseau provincial gratuit d'aide à l'emploi. Cette mesure remplace le recours à un service d'aide à l'emploi spécifique à l'aide aux revenus qui sera progressivement supprimé avec cette réorganisation. Le gouvernement indique que cette mesure permettra de rationaliser l'accès à l'aide et de réduire les doublons entre les services. Il croit que cette mesure contribuera également à lever une partie de la stigmatisation, car tous les néo-écossais bénéficieront des mêmes services d'aide à l'emploi. Environ 300 membres du personnel ont reçu hier une invitation à démissionner de leur plein gré et 3 salariés non syndiqués ont été licenciés. Les nouvelles du sport dans quelques instants. Au baseball, les Blue Jays de Toronto l'ont emporté 5-3 sur les Red Sox de Boston. Au tennis, Brandon Nakashima a facilement disposé de Luciano Darderi 6-2 et 6-3 hier après-midi pour accéder au carré d'as de l'Omnium Banque Nationale de Montréal. À Toronto, chez les dames, la Suissesse Belinda Bencic s'est retirée du tournoi permettant à l'Américaine Coco Gauff d'accéder aux demi-finales. Aujourd'hui, en demi-finale, la Polonaise Iga Swiatek affrontera l'Ukrainienne Elina Svitolina. Au soccer, le CF Montréal a frappé un grand coup hier après-midi en octroyant un contrat de 2 ans au Chilien Alexis Sanchez et s'est entendu avec le club montréalais jusqu'à la fin de la saison sprint de la MLS en 2027.
1: Halifax, cet après-midi, ce sera généralement ensoleillé. Ça va même se dégager au fil de la soirée avec des températures maximales de 27 degrés avec un facteur humidex de 30. Les vents soufflent en provenance du nord-ouest et ensuite de l'ouest à des vitesses allant de 20 à 40 km/h.

Bonjour, mon nom est Luc Poirier, vous êtes sur les ondes des radios C-Média. Et moi, je vais vous faire découvrir ma liste d'artistes acadèles de par chez nous ici en Atlantique. Pour cette fois, allons découvrir le groupe La Patente.

La Patente est un quatuor brillant originaire du Madawaska, vivant principalement à Fredericton, Nouveau-Brunswick. Formé en 2020 du groupe réuni de quatre amis musiciens, Marc Colicchio à la voix principale et guitare, Mathieu Edmond, banjo, guitare électrique et voix, Marc-André Godin, la contrebasse et la voix, et le batteur Chad Ritchie ou Jean-Denis Mingo en spectacle. Leur nom, La Patente, évoque l'idée de bricoler avec les moyens du bord, avec l'expression locale qui l'a inspiré.

Ils ont sorti 3 albums au long de leur carrière. L'illusion de la perfection en 2021, le premier album de 11 titres folk, country, blues, punk, texte en français, brut, vivant et engagé, enregistré au studio personnel de Mathieu Edmond. Le Paradis des Infidèles, un EP en 2022, le plus grivois et festif mini-album marqué par l'humour et la fête, et le Cirque des Mal-Aimés, un album en 2024, 12 chansons, un titre bonus sur leur cassette mêlant le country, folk, punk et une énergie viscérale avec un single radio, le King du centre-ville. Leur univers musical est souvent décrit comme un cocktail du punk rock, le country folk et blues. Une musique crue et tranchante, empreinte d'humour et authentique.

0: Ils ont plusieurs nominations et prix à leur nom. Les Francofêtes en Acadie 2022, 3 prix gagnés, le prix Acadie Rideau et le prix Max Chouinard pour une vitrine internationale en France en 2023 et le prix Acadie Granby qui ont eu une invitation à Granby en 2023. Des prix Music NB en 2022, ils sont des finalistes dans 3 catégories, Révélation de l'année, Enregistrement de l'année pour l'illusion de la perfection et Chanson de l'année, 5 heures moins quart. Et ils sont finalistes au ICMAs 2023 dans la catégorie Enregistrement Country de l'année.
1: Lâche pas la patate.

La patente incarne l'esprit Bréhon. Quatre complices qui font de la musique sans fioritures, imprégnés de vécu, de critiques sociales et de fêtes. En moins de 5 ans, ils ont accumulé une impressionnante carrière. Plus de centaines de spectacles dans plusieurs pays, une énergie déjantée, des albums audacieux et déjà plusieurs distinctions majeures. Leur musique parle à l'Acadie du réel sans artifice, un acte de partage à chaque scène, à chaque chanson. La patente nous patente la vie à savourer sans modération. Sur ça, à la prochaine découverte.

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4: Rejoignez le FrancoFest le vendredi 30 octobre dès 19h30 pour un spectacle intime avec la légende musicale louisianaise Zachary Richard à la salle Georges Cottreau à l'école du Carrefour à Dartmouth au 201C avenue du Portage. Pour plus d'informations et pour acheter des billets, visitez eo-halifax.ca et cliquez sur l'onglet « Événements ». Le vendredi 23 octobre à 19h30, rejoignez-nous pour l'ouverture de la 15e édition du FrancoFest pour une soirée en musique avec le groupe acadien au son blues, rock et folk, les Blue Charms, et le groupe trad québécois, le Diable à 5. Rendez-vous à la Chaloupe au 3151 rue Oxford. Pour plus d'informations et pour acheter des billets, visitez eo-halifax.ca et cliquez sur l'onglet « Événements ». Le Centre de ressources des familles militaires d'Halifax et Région a le plaisir de vous inviter à participer à Blue Nose Bienvenue 2026, notre événement annuel de bienvenue à la communauté. Blue Nose Bienvenue rassemble les membres des Forces armées canadiennes, les vétérans, les familles et les partenaires communautaires pour une journée de découverte et de rencontre. Les participants pourront découvrir des ressources locales, des organismes communautaires, des clubs, des exposants, des démonstrations militaires, des activités familiales, du divertissement et bien plus encore. Rendez-vous le samedi 12 septembre à 10h au Sea King Club à Shearwater. Pour plus d'informations, écrivez à Serena Hou à engagement@ccgh.ca ou composez le 782-414-0387.
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4: Voici maintenant vos informations. Au microphone, Yvon Duguay. À l'occasion du mois du patrimoine acadien, la Fédération acadienne de la Nouvelle-Écosse procédera aujourd'hui au lancement officiel du nouveau site web Patrimoine acadien de la Nouvelle-Écosse. Cette nouvelle plateforme vise à devenir une ressource de référence pour découvrir, documenter et faire connaître le patrimoine acadien partout en Nouvelle-Écosse. Ce site web servira également de point de départ à la création éventuelle d'un organisme provincial qui réunira différents acteurs engagés dans la préservation et la promotion du patrimoine acadien. Le lancement a lieu cet après-midi.

0: mener des missions de recherche et de sauvetage et de diriger l'intervention des forces armées en cas de catastrophe naturelle. Le Canada investit comme jamais dans ses forces armées, augmentant ses dépenses dans le cadre de ses engagements au sein de l'OTAN. M. Bellumeur a soutenu que la marine devait être prête à utiliser ses nouvelles capacités. Le gouvernement fédéral a lancé un programme de rachat de permis d'huîtres. Les ostréiculteurs des provinces maritimes peuvent recevoir 40 000 $ pour mettre définitivement leur permis à la retraite dans le cadre de ce programme volontaire. Les personnes dont la demande est approuvée renonceront définitivement à leur droit de pêche aux huîtres sauvages et ne pourront pas l'obtenir à nouveau avant 10 ans. Les demandes seront acceptées en septembre. Une opération policière conjointe tenue lundi a permis de saisir diverses drogues dans une résidence de Summerside à l'île du Prince-Édouard. 4 personnes ont été arrêtées sur place pour possession de fentanyl en vue de la vente. Sur les lieux, environ 125 grammes de fentanyl ont été saisis, ainsi qu'une petite quantité de méthamphétamine et de cocaïne, du matériel servant à la consommation de drogue et plus de 1 000 $ en argent comptant. Des accusations sont en cours contre une femme de 54 ans de Summerside et un homme de 23 ans de Moncton, au Nouveau-Brunswick. Lors de l'exécution du mandat, une femme de 36 ans de Summerside a également été arrêtée. Elle était recherchée dans le cadre d'un mandat sans rapport avec cette affaire. L'enquête se poursuit. La Nouvelle-Écosse modifie les modalités d'aide à l'emploi dont bénéficient les résidents percevant une aide aux revenus. Ce changement entraînera des répercussions sur 85 postes au niveau provincial et provoquera des licenciements. À partir de septembre, les bénéficiaires de l'aide aux revenus qui sont prêts à chercher un emploi seront orientés vers Nouvelle-Écosse au travail, le réseau provincial gratuit d'aide à l'emploi. Cette mesure remplace le recours à un service d'aide à l'emploi spécifique à l'aide aux revenus qui sera progressivement supprimé avec cette réorganisation. Le gouvernement a dit que cette mesure permettra de rationaliser l'accès à l'aide et de réduire les doublons entre les services. Il croit que cette mesure contribuera également à lever une partie de la stigmatisation, car tous les néo-écossais bénéficieront des mêmes services d'aide à l'emploi. Environ 300 membres du personnel ont reçu hier une invitation à démissionner de leur plein gré et 3 salariés non syndiqués ont été licenciés. Les nouvelles du sport dans quelques instants. Au baseball, les Blue Jays de Toronto l'ont emporté 5-3 sur les Red Sox de Boston. Au tennis, Brandon Nakashima a facilement disposé de Luciano Darderi 6-2 et 6-3 hier après-midi pour accéder au carré d'as de l'Omnium Banque nationale de Montréal. À Toronto, chez les dames, la Suissesse Belinda Bencic s'est retirée du tournoi permettant à l'Américaine Coco Gauff d'accéder aux demi-finales. Aujourd'hui, en demi-finale, la Polonaise Iga Swiatek affrontera l'Ukrainienne Elina Svitolina. Au soccer, le CF Montréal a frappé un grand coup hier après-midi en octroyant un contrat de 2 ans au Chilien Alexis Sanchez. Il s'est entendu avec le club montréalais jusqu'à la fin de la saison sprint de la MLS en 2027.
1: Halifax, cet après-midi, ce sera généralement ensoleillé. Ça va même se dégager au fil de la soirée avec des températures maximales de 27 degrés avec un facteur humidex de 30. Les vents soufflent en provenance du nord-ouest et ensuite de l'ouest.

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3: Et oui, c'est quasiment le retour. Avec moi-même. Yep, c'est ça.
4: All right, il y a Luc Poirier à Saint-Jean. Puis là, il y a moi, Feriel, à Halifax. Et voilà, I got you, Luc.
3: Merci beaucoup, merci. En ce moment, là, il y a une fatigue qui m'a été au-dessus de moi. Mais du coup, ça, on peut pas faire rien parce qu'on a une émission à faire, puis il faut qu'on la fasse, c'est ça.
4: Exactement.
3: Bonsoir, Feriel. Hey, du coup, j'ai réalisé.
4: Qu'est-ce que tu as réalisé?
3: C'est notre dernière émission ensemble.
4: Oh my gosh, non! Oh, man.
3: C'est notre dernière ensemble parce que demain, tu as demandé à moi si je pourrais te remplacer demain midi.
4: Puis, oh, yeah, c'est vrai.
3: Parce que toi, faut que tu ailles faire ta job de journaliste. Ça va être le fun, ça. En plus, parce que
4: oui, monsieur.
3: Demain à Halifax, les activités commencent avec un gros show, hein?
4: Exactement. Jacques Surette va être là, guys.
3: Yes, Jacques Surette. Kouski brasse dans la sauce.
4: All right. Well, merci, Luc.
3: On va s'en parler de ça, c'est sûr, parce que, tu sais, c'est ça.
4: Oui.
3: En plus de ça, dans exactement, je dirais, 45 minutes, c'est le... Je sais pas pour vous autres à Halifax, mais il y a l'éclipse partielle qui va être à son maximum dans à peu près 55 minutes. Faut avoir des lunettes spéciales, OK? Regardez pas ça avec vos lunettes de soleil, ça va jamais fonctionner. OK?
4: J'ai toujours mes lunettes spéciales de la 9e année qui nous ont donné pour le solar eclipse.
3: No way! I wish que moi, je les avais encore, mes lunettes spéciales pour les éclipses. Ils nous ont donné ça de l'université.
4: Yeah. Ils étaient comme en papier, les nôtres, puis they were just like, yeah, anyways.
3: Ouais, ben c'est des affaires spéciales. Mais juste pour vous dire, OK, regardez pas le soleil pour très longtemps parce que ça se peut que ça va brûler vos rétines. OK? On veut pas brûler vos yeux, puis là, vous êtes... Vous êtes blind pour le reste de votre vie, hein?
4: Exactement.
3: Parce qu'il faut, des lunettes spéciales, OK? So, regardez pas si tant au soleil, autant. On aimerait tellement bien de voir ça, mais je vous le dis là, faisez attention, s'il vous plaît. OK?
4: Oui.
3: C'est ça, c'est ça le warning que je vous donne. Sounds good?
4: OK, merci.
3: C'était good, ça, avec toi aussi? Parce que le maximum pour l'éclipse totale, c'est, selon nous, ici à Saint-Jean, c'est 2h55. Mais je sais que ça va être total à l'autre bord de l'océan, de l'Atlantique, en Europe, puisqu'il va faire freaking cool. Ça va être nice.
4: Yeah.
3: C'est ça.
4: Well. Anyways.
3: C'est ça.
4: Moi, j'ai aucune idée à quelle heure ça va être le note.
3: Ben, c'est.
4: To be figured out.
3: T'as les outils. T'as Google.
4: OK, regarde.
3: T'as Google. T'aimes -tu ça, Google? Puis même face du livre.
4: Non.
3: Est-ce que tu peux...
4: Non,
3: t'aimes pas ça, non?
4: Non. Oh. Ici, en Nouvelle-Écosse, à Halifax, ça commence à. Oh, je guess je l'ai manqué.
3: Non, ça commence. Ben, c'est déjà commencé.
4: Oh, OK.
3: Oui, oui.
4: Le peak coverage est à 3 heures.
3: Ah, 3 heures pour vous. OK, intéressant. Nous autres, c'est à 2h55. OK.
4: Yeah.
3: Cool. Anyways, c'est ça pour dire. C'est intéressant de voir. Puis en plus, ce soir, c'est les Perséides. So, c'est le peak time pour aller voir si vous voulez voir des étoiles filantes à 50 à 100 étoiles filantes par heure. Allez-y le faire ce soir parce que ce soir, ça va être le peak à retrouver ça. Puis vous, c'est certain que vous avez des régions où il y a besoin de pas de si tant de luminosité, de grandes villes, pas de nuages. J'essaie de penser d'autres aussi.
4: D'autres affaires.
3: Ben non, c'est actually la soirée d'aujourd'hui jusqu'à le pic pour nous autres ici. Tu en as vu 5, mais tu as la chance de voir 50 à 100. Comme ce soir, la nuit de ce soir jusqu'à demain matin. Ça va être pas mal cool. Je suis vraiment, vraiment excité de voir ça. Tout ça, ça dépend tout de si je suis fatigué à mourir ou je fais mon grand garçon et je vais le faire. Ça veut dire?
4: Yeah, toughen up.
3: Mais je suis rendu vieux, là. Je suis rendu vieux, moi. Selon vous.
4: Lucky Unk.
3: Je suis rendu vieux selon vous, hein. C'est ça que je m'ai fait traiter tout l'été. Non, je kidde.
4: Toute l'été est crazy. Mais c'est vrai, ouais.
3: Anyways.
4: Ben, on veut-tu prendre une pause?
3: Et on va prendre une petite pause, puis on va parler du 15 août qui va arriver sur toutes les régions de votre, ben, de jusque vos radios sont, que ce soit Fredericton, Halifax, Saint-Jean ou Fredericton. Fredericton, Halifax, Saint-Jean, Miramichi, my bad. C'est ça que je comme je m'en
4: fais, moi. Mais il est vraiment fatigué aujourd'hui.
3: Non, man, c'est mercredi, man.
4: Portes-tu un chandail de Star Wars?
3: Oui, je porte un chandail de Star Wars.
4: Oh, knew it. Okay.
3: D'où je suis un gros Star Wars fan, moi. Anyways. Ben, c'est du coup, ça tombe bien. Parce que ça tombe bien. Voilà.
4: Let's
3: Nick Neo avec Astral sur les ondes de votre radio communautaire.
4: This guy.

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2: Hi.
1: Hi.
2: OK. On voulait parler du 15 août. Qu'est-ce qui se passe? Informe-moi.
1: C'est moi qui commence aujourd'hui.
2: Of course.
1: Ben, c'est quoi? On va commencer à Miramichi parce que ça pas à Miramichi. On commence à Fredericton parce que à Fredericton, ça commence dès demain. Juste pour vous dire, à Fredericton, là, ça commence dès demain qui va être super, super, super cool. So, profitez de l'ambiance aussi qu'à Fredericton, il va avoir... comment est-ce que je pouvais dire? Là, il faut que j'aille voir parce que les détails. Parce que j'aime beaucoup ce qu'ils ont fait sur la programmation. Puis sur le site web, allez voir sur le site web, il y a beaucoup de détails sur là. Mais ça sera demain, dès demain avec le marché de la soirée de la garnison sur la rue Carlton. Puis à partir de 19h, il y aura un spectacle avec le groupe B. Vous connaissez certainement ça. Puis ça va être à partir de 17h jusqu'à 21h. En plus de ça, demain soir, le 14, ça sera Dolan's Pub avec Stéphane Hébert et Caroline Boudreau. Puis en plus de ça, ça c'est pour les 19 ans et plus parce que Dolan's un pub. Mais en soirée, plutôt en soirée, pour les jeunes puis la famille, allez, il y a du cinéma sous les étoiles avec Astérix et Obélix, Mission Cléopâtre sur le cinéma. Ça va être pas mal cool. Puis pour le 15 août, ça commence dès 10h avec la levée du drapeau à New Maryland. Puis en plus de ça, il y a beaucoup, beaucoup d'activités comme sur les places des officiers. Tu sais, il y a beaucoup, beaucoup d'affaires. Mais je vais juste vous donner un peu de ce qui est les affaires qui s'en vont right now. Il y a Rémi le magicien, Max Bugeaud. Puis un tête à mort à 16h. 16h30, c'est un autre levée du drapeau à l'hôtel de ville. Puis là, 19h30, ça va, c'est le gros fest. C'est le gros, gros show. En tête d'affiche, les Hey Babies. Puis là, en première partie, ça sera du chemisard. So, c'est pas mal. Pas mal cool qui va on.
2: Right.
1: So, c'est ça qui va on à Fredericton. Veux-tu savoir? On va se lancer ça à Halifax parce que ça, il y a aussi des affaires qui vont on à Halifax.
2: OK, ready? OK, vas-y. Je suis prête. Puis je me souviens exactement qu'est-ce qui se passe parce que je le dis tellement souvent. OK. Il y a le festival Groot Time, bien sûr, parce qu'on sait déjà que festival Groot Time, ça arrive à chaque année.
1: Puis time ça va écrit... être... Non, sorry.
2: T-Y-M-E. My goodness.
1: Es-tu un Luke? Timer, toi? Si tu veux ce que c'est ça, je vais t'expliquer après.
2: Oulala.
1: Vas-y, on n'a pas beaucoup de temps.
2: Anyways, 13 août, demain, il va voir... bon, la soirée va être animée par Annika Lirette. Elle est une actrice qui a été dans le film Notre-Dame de Moncton. Puis, les Blue Charms vont être là. Six Hearts va être là. Jacques Sirette va être là. Ils vont tous faire une performance pour les gens qui sont là. Puis là... Il va aussi avoir des kiosques puis tout ça, puis des activités. Puis même chose pour vendredi, il va avoir des activités pour les jeunes, pour les vieux, pour tout le monde. Puis samedi, le 15 août, il va avoir French for Horse puis Chef Joey Martin. Pour les gens qui veulent pas, comme si les gens ils sont comme « Oh, je suis pas comme big fan de musique. » Le musée de Grand Pré fait des activités le 15 août aussi. Il va avoir je sais pas, il va avoir des c'est free admission pour y aller, puis il va avoir des tours, puis il va avoir le levée du drapeau, puis je pense Rappy Pie gratuite, je sais pas.
1: Je pense. Ça va être intéressant, ça. Intéressant.
2: Oui.
1: En plus, dans la ville de Saint-Jean, ça sera le 15 août, toute la journée, grand soleil. Levée du drapeau à la mairie depuis 9h30, à tête à mort, des activités partout, des parcs gonflables, du maquillage de visage, des barbecues avec les aînés, en plus de ça. On aura plus à Fort-la-Tour. Ça, c'est des activités qui se passent à Fort-la-Tour. Tim Blackburn, puis sa flûte enchantée, puis la famille de Babino. En plus de ça, en fin de soirée, on sera au Area 506 à partir de 18h avec un karaoke qui va starter la soirée. Puis là, on finit avec Plywood Joe en soirée. Ça va être pas mal le fun.
2: Fancy.
1: Puis, qu'est-ce qu'il y a à Miramichi pour le 15 août?
2: À Miramichi, officiellement, il y a un horaire, which is vraiment cool, parce que maintenant, j'ai pas besoin de juste assumer qu'est-ce qui se passe. À 11h30, il va y avoir une cérémonie du levée du drapeau. À 11h45, il va y avoir un spectacle musical avec la gala. Puis là, à 13h, il va y avoir la tintement. 13h10, il va y avoir les maringouins qui vont faire un spectacle. C'est genre comme cirque et jeu clownesque. C'est ça le mot qui a été écrit ici, by the way. Puis là, il va y avoir... à 14h, il va y avoir spectacle musical avec la trappe. Puis là, à 15h15, c'est la fin des activités. Tout ceci se passe le 15 août. Ça commence à 11h30 au Richie Wharf. Boom!
1: Boom! bonne stuff.
2: All right. On va-tu prendre une pause?
1: Oui, on va prendre une petite pause. On va s'écouter de La Lancette. Je me demande encore ici sur les ondes de votre radio communautaire.

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4: Ok, guys. Vous pouvez pas voir Luc, mais moi je peux. This guy, il vient juste comme bouger sa tête de gauche et de droite pour faire ce funny effect pour, like, juste pour vous. So I really hope vous avez aimé ce qu'il a fait parce que il me semble comme il a vraiment essayé.
5: I'm trying too hard.
4: Yeah.
5: J'essaie de m'en
4: mieux.
5: Mais c'est correct. Mais c'est le mi-temps de la semaine, hein. C'est nice, c'est le fun. C'est mercredi. Puis, il y a quelque chose que j'ai vu hier soir, que j'ai envoyé dans le chat de tout le monde qui travaille sur les radios. Mais il y a quelque chose de super cool. Puis, c'est une pétition pour avoir un emoji acadien, d'un drapeau acadien. Parce que, tu sais, nous autres, les Acadiens, pour, tu sais, il y a tellement une affaire que pourquoi... Tu sais, je sais pas comment expliquer ça. Ah, okay, non, c'est ça que je voulais expliquer. Des fois, faut
4: explique.
5: Qu'on. C'est comment est-ce qu'on peut se. Je sais pas.
4: Man, this guy, il est vraiment fatigué aujourd'hui.
5: Oui, ma tête est juste comme pilée right now. Mais c'est. Comment est-ce qu'on peut se représenter, puis sur notre story? Comme, tu sais, des fois, c'est qu'on veut poster sur notre story, c'est qu'on veut poster en ligne, sur un post Facebook, Instagram, toutes ces affaires-là. Mm-hmm. Comme. Comment est-ce que tu crois qu'on peut créer un drapeau acadien, selon toi, Ferrière?
4: Tu m'as envoyé l'affaire que tu veux discuter de, but je vais actually partager quelque chose. Apple, je pense pas que tu as un Apple phone, je pense que tu as un
5: Android.
4: Moi, j'ai
5: Android. Un Google Pixel.
4: Right. So, pour Apple, les téléphones Apple, eux, ils ont... Ils ont le thingy, c'est comme Genmoji ou whatever, puis ça te crée tes propres emojis que tu veux. Non, okay. Ça s'appelle Playground. So, si j'ai comme, ça dit describe an image. Drapeau acadien. Ça va me le donner, puis ça va me faire un emoji, puis là, je pourrais le garder dans mon emoji thingy.
5: Est-ce que tu peux l'envoyer, Do? C'est ça la question.
4: Oui, monsieur, je peux l'envoyer.
5: Mais envoie-la à moi. Faudrait que tu me l'envoies parce que je veux vraiment la preuve sur ça.
4: Toi, t'as pas d'iPhone, ça, je peux pas te l'envoyer.
5: Ben, c'est ça, faut que ça soit universel.
4: Oh, well.
5: Ben, exactement. C'est ça. Les emojis, faut que ça soit universel. Tu veux dire?
4: That'll get you.
5: Puis, anyways, ben, avec tout cela, qu'est-ce que tu crois que les autres façons de créer un drapeau acadien, selon toi, sur les médias sociaux, que tu veux poster sur ta story ou que tu veux poster en ligne, comme c'est quoi les manières dont on peut faire?
4: Well, il y a les gens qui font les trois. Ben, il y a des gens qui utilisent le drapeau de France, puis là, ils mettent l'étoile à côté.
5: Mm-hmm,
4: ou il y a des gens aussi qui font les trois circles en couleur, puis ils ajoutent l'étoile à côté.
5: Exactement. Il y a ça aussi.
4: Oui.
5: Mais nous autres, on a besoin de cela. Parce que, tu sais, le plus qu'on voit, la communication numérique repose de plus en plus sur les emojis pour s'exprimer, tu sais, l'identité et l'appartenance. Puis nous autres, les Acadiens, on n'a pas d'un emoji qui est dédié pour représenter notre communauté en tant que telle. So, moi, je crois que ça pourrait être pas mal cool de créer un emoji. Puis il y a même une pétition en ligne que vous pouvez signer pour rajouter au mouvement. Puis ça serait pas mal cool si vous voulez avoir ça. C'est en ligne partout sur une page qui s'appelle Chiac.com. Puis aussi le groupe de musique Chemisa qui joue à Fredericton le 15 août. Mais si jamais vous voulez savoir c'est quoi l'adresse pour s'y rendre, c'est emojiacadie.ca. emojiacadie.ca. Sounds good? Ou vous allez sur la page Instagram de Chemisa ou la page Instagram de Chiac.com et vous allez retrouver l'adresse. Juste là. C'est vraiment facile. Tu mets juste ton nom, juste tu viens de. Ferrière, toi, tu l'as fait aussi, hein?
4: Oui, monsieur.
5: C'est vraiment facile. Tu sais, t'as pas besoin, y a pas d'informations que tu as besoin de donner, hein?
4: Non, tu donnes ton nom, puis tu donnes ta province.
5: Exactly. That's it. That's all. Sounds good?
4: Oui.
5: OK. Moi, je propose qu'on y va en un petit Break, puis on va se retrouver dans pas longtemps avec, je sais pas, quelque chose que Feria va nous parler d'aujourd'hui. Tu voulais parler d'un petit peu de Winners, hein?
4: Oui, monsieur.
5: All right, ben on va parler de Winners dans pas longtemps. Restez avec nous, ça va être Chris Béliveau, la pétamarque sur les ondes de votre radio communautaire.

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3: C'est quasiment le retour, je crie pas comme Luc. Luc m'a forcé à faire le opening vraiment last minute.
4: Wow! Forcé.
3: Oh, il m'a pas forcé.
4: Je dis vas-y, parce que donne-toi la chance.
3: All right, well, hi guys. C'est moi, Feriel, puis là, il y a Luc à Saint-Jean. Puis on parle de winners.
4: Oh my God. Rien.
3: Qu'est-ce que tu veux que je fais?
4: Je sais pas.
3: C'est ça. Hélène a dit, you do force, don't lie. Ben... Merci, Hélène. Hélène got my back. Anyways,
4: je voulais parler
3: de Winners. Hier, j'ai allé à Winners. My God, c'était tellement du fun.
4: Juste pour expliquer, c'est quoi Winners pour du monde? Ceux qui ne savent pas, c'est quoi?
3: C'est
4: parce
3: juste...
4: Il y en a des régions où ils
3: disent qu'ils ont Winners. Man, like... Oh, this guy, chaque fois que je parle de literally anything... Sorry, just, il me met... On sur le spot, puis il est comme, what is it? C'est quoi? Explique aux gens. Puis je suis comme, je peux pas formuler une phrase assez bonne pour décrire. Mais, anyways, j'ai googlé autant que j'ai fait le temps pendant que je faisais ma plainte. C'était juste to like waste time pour que je peux googler c'est quoi. c'est un chain store. C'est comme the off-price department stores. C'est comme, il y a beaucoup de random brands là-bas. Mm-hmm. Puis ils sont des prix moins chers que ce que tu achèterais au magasin original.
4: Des prix abordables, Winners... hein?
3: Oui, monsieur. Puis Winners est owned par TJ Maxx. Actually, j'ai même pas allé à Winners hier, j'ai allé à Marshalls. So, j'ai juste menti dans ta face, puis j'ai menti à tout le monde sur les ondes. I just remembered.
4: Wow! T'as menti sur les ondes. Wow.
3: Well, got me there. All right, whatever, dog.
4: Je gosse.
3: Hier, j'ai allé à Marshalls, puis j'étais comme... avant que j'y allais à Marshalls, j'ai allé à Sport Check parce que j'ai acheté une tasse à café parce que je voulais une qui ne leak pas dans ton... Like, leak pas. Puis je voulais une avec une paille, whatever, je suis picky. So, je me suis acheté un du Sport Check. Puis j'ai pas actually regardé au prix parce que ma mère m'a comme peer pressure. Elle était comme, just buy it, tu l'as besoin. J'étais comme, OK. J'ai get au checkout aisle, puis j'étais comme en train de checkout, puis c'était comme 60$. Puis I was just so embarrassed dans le moment. So j'ai pas dit que je voulais pas l'acheter. So j'ai acheté, j'ai payé. Puis là, j'ai allé à un different Sport Check location, puis je l'ai retourné. Puis j'étais comme, I just didn't use it. Parce qu'ils m'ont demandé pourquoi. So j'étais comme, just didn't reach for it. Like, by the way, il y avait tout le wrap dessus, puis everything, c'était comme brand new. So obviously, j'ai pas reach for it. Puis j'ai juste menti dans leur face aussi. Anyways, j'ai retourné l'affaire, puis j'ai get mon 60 bucks back. Puis là, je suis allé au Marshalls parce qu'on était à Dartmouth Crossing. Puis là, qui va me demander, c'est quoi Dartmouth Crossing? Explique aux gens.
4: Je sais exactement c'est quoi.
3: OK, well, je vais expliquer aux gens qui savent pas.
4: Oui, c'est ça, parce que des fois, c'est peut-être une vraiment une belle place pour si que vous voulez... C'est comme un one-stop shop pour comme toutes les affaires, toutes les shops dans une place, right?
3: C'est beaucoup d'outlets, au contraire de comme des vrais comme department stores, mais il y a des department stores. Il y a comme Costco puis tout là-bas aussi. Anyways, j'allais et puis j'étais comme en train de regarder dans la cup aisle. J'étais comme, ouh, laisse-moi voir, peut-être je vais être lucky. Puis moi puis mon frère, on est en train de faire notre hunt, whatever, pour trouver mon verre. Thank God pour mon frère. I was gonna lose my mind dans le Marshalls. Puis j'ai regardé, puis j'ai trouvé un, puis j'étais comme, oh, but j'aime pas la couleur. Puis là, j'ai trouvé this beauty, un hydro flask. C'est comme un hydro flask. Regarde, look. C'est un hydro flask tumbler, puis c'est petit, puis c'est pas énorme, puis j'ai, like... La straw est actually huge, but je l'ai eu.
4: C'est pour mettre comme des smoothies dedans, là, mochi, là?
3: Yeah, but je vais mettre mon café dedans.
4: Nice.
3: Pour des smoothies.
4: Je pense que c'est du matcha que tu buvais.
3: Je buvais du matcha ce matin, actually. T'as raison, but je bois du café aussi. Anyways, guess combien j'ai payé?
4: Pour ton hydro flask?
3: Oui, monsieur.
4: Moi, je vais dire... 50.
3: Boy, who do you think I am? Non, j'ai payé $15. This guy.
4: Wow! J'étais way out.
3: Tu vois? J'ai sauvé tellement d'argent en achetant ça. Like, so much. Puis j'étais comme, oh my God, this is the best day ever.
4: C'est quoi ce que moi, j'ai acheté hier?
3: De la bouffe.
4: Non, actually, un sweater Carhartt que j'ai payé trop cher pour. Mais ça me tentait.
3: Où l'as-tu acheté? Où l'as-tu acheté, monsieur? Oh, OK, whatever. Anyways.
4: Pourquoi?
3: je magasine pas à Marks, so j'ai rien à dire à propos de ça. Mais j'étais aussi au Winners. J'étais aussi au Winners, or Marshalls, whatever. J'étais... j'avais besoin d'arrêter pour voir ce que Loïn a envoyé.
4: OK, juste pour info, les auditeurs et les auditrices. Alors, Madame Loïn, elle a un chat à la maison. Puis en ce moment, tu sais, c'est presque le maximum de couvrage et de sur les régions que pour une éclipse partielle. Loïn, elle a décidé d'acheter un chat. Puis elle est mère d'un chat qui s'appelle Eclipse. Puis elle envoie dans le groupe chat en onde, le groupe chat de tous les employés, et dit « Mon Eclipse à moi est visible à 100% à tous les jours. Mm-hmm. » Puis c'est son chat.
3: Oui.
4: Anyway, c'est vraiment un cute chat. C'est, fallait, j'ai taken care du chat à Halloween lorsqu'elle était partie en vacances. Puis non, c'était super chill. Fallait que je ramasse un peu des affaires dedans, mais c'était pas too bad. Elle était relaxe. Elle a finalement ouvert à moi, parce que c'est un chat-là qui parle beaucoup, beaucoup, beaucoup, beaucoup. Puis là, Loïn est en train de rire en arrière, parce qu'elle est comme... Quoi,
0: c'est le chat, tel maître, hein?
4: Si vous avez pas entendu, tel chat, tel maître. C'est ça, exactement. Anyways, on va se retrouver dans pas longtemps avec... On va se prendre une petite pause.
3: Après la pause, je reviens puis je parle plus de Marshalls. Listen, tu m'as cut off puis j'ai trouvé quelque chose d'autre qui est cool.
4: Sorry. Il y a quelque chose qu'il faut qu'on passe avant. Est-ce que c'est correct?
3: Fine.
4: OK. C'est quelque chose... Est-ce que c'est correct?
3: Yeah, I guess.
4: All right. On va s'écouter à la cam derrière le blanc aussi dans pas longtemps. By the way, all right, reste avec nous.
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0: Et oui, à la camp. Et toi, es-tu bien à ta camp, toi?
3: I guess. What?
0: Je sais pas.
3: Qu'est-ce qui brosse dans la salle? That's how I feel right now.
0: Un autre point, there you go. Right. Anyways, moi c'est Luc, puis Ferial, et c'est sur les ondes de ces médias, que ce soit Fredericton, Miramichi, Saint-Jean, Halifax.
3: Goodness.
0: Puis là, je t'ai coupé, for some reason. Parce que je savais pas que t'avais pas fini.
3: Luc était en train d'être méchant. No, I'm kidding. Il reste aussi 15 Jeez. Minutes, je viens juste te voir. Il reste 15 minutes avant la fin de cette émission, qui veut dire que ça serait mon dernier, mon dernier quasiment le retour de l'été, guys. Sorry. Well, anyways.
0: Ben attends, t'es encore là demain, hein? Juste pour te dire, t'es encore là demain, puis t'es encore là vendredi. C'est juste, ça sera notre dernier ensemble.
3: Exactement.
0: Mm-hmm.
3: Anyways, j'allais, comme j'ai dit plus tôt, j'allais au Marshalls, puis j'étais comme, oh my God, je vais aller regarder dans la beauty section, parce que pour les gens qui, who get it, quand tu vas au Marshalls ou au Winners, il faut y aller au beauty section, il y a toujours des bons finds là, puis ils sont toujours en sale. Donc j'étais comme, oh my God, laisse-moi take a gander. So, j'ai allé. Puis, j'étais comme, OK, like, qu'est-ce qu'il y a ici? J'ai trouvé des comme... OK, so, il y a ce brand. Je ne vais pas dire le nom. Je ne sais pas comment dire le nom. C'est M-I-I-M.M-I-I-C. Anyways. Attends, une seconde. Non, Hélène, je le fais. Hélène vient juste de dire qu'elle n'aurait plus d'émission avec moi. C'est pas vrai, je le fais avec toi vendredi à la place de Luc. J'ai switché avec lui. Anyways, qu'est-ce que je disais? Holy ADHD just happened.
0: But oh, what?
3: Je viens juste d'avoir comme like a big thing de ADHD qui vient juste de se passer. Like j'ai juste bougé de sujet. Sorry guys.
0: Unless tu veux aller le midi avec Hélène de vendredi midi, c'est more the merrier, hein?
3: C'est ça que je disais.
0: Ouais,
3: que
0: c'est ça.
3: T'as pas quoi? Tu savais pas ça?
0: Bah oui, c'est ça.
3: Yeah, c'était ça le plan.
0: Oh, OK. Moi, j'ai pas catché sa partie-là du plan. Moi, je savais juste que j'allais remplacer toi pour demain.
3: Tu remplaces moi demain, je te remplace vendredi.
0: OK.
3: I would never do that. Ça, c'est trop méchant.
0: Je crois que moi et Hélène, on a mal compris ça. C'est ça.
3: Non, c'était actually switch parce qu'il y avait... Anywho.
0: Elle a dit oui, bro. Oh my God. Je crois que t'as pas mentionné ça.
3: Sorry, guys.
0: Tu voulais finir ça un peu.
3: Oui, je vais continuer de parler de mon Marshalls vraiment vite so I can like shut it up à propos de ça. J'ai vu des like c'est comme des compound version de des fragrances. So comme like des vraiment expensive odeurs, des parfums que tu peux acheter au Sephora pour comme vraiment vraiment cher. Il y a du beef dans le group chat. Oh my God, guys, arrête ADHD, ça me fait mal. Arrête, you guys are distracting me puis ça me empire mon travail. J'ai trouvé des compounds de des parfums puis c'était comme vraiment cool. Puis là j'ai touché un, testé un sur ma main. Puis ça a la même odeur que le Seven Virtues Strawberry Jam. Puis ça c'est un de mes parfums préférés. So je retourne demain pour en acheter parce qu'il était 20$. So j'étais comme oh my God ça c'est crazy. Puis le Seven Virtues 1 est comme 100$. So je me sauve 80$. Anyways, c'est ça que je voulais partager. I'm done. J'ai fini.
0: C'est literally juste ça.
3: Yeah.
0: Wait, whoa, what the heck, Yvonne? Je watchais pas ça arriver.
3: Tu vois ce qui se passe dans le group chat?
0: Oui, quoi? What?
3: C'est ça qui m'a distrait.
0: Oh my God.
3: C'est funny.
0: Wow, funny. Wow.
3: As-tu vu ce qu'elle a dit?
0: Non, ben, je sais ce qu'on va faire. On va prendre un petit break, puis on va s'écouter un petit brin de Étienne Fletcher ici sur les ondes de votre radio communautaire. On va prendre une petite pause pour juste nous récupérer de tout ce qui est arrivé en ce moment. Étienne Fletcher, jeu de mémoire ici sur les ondes de ces médias. Je voulais.

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3: On est déjà épouffé de rire, my god.
4: Oh, funny. OK. Pour les gens qui... Hey, guys. C'est moi puis Luc. Moi, étant Furiel, moi, je suis à Halifax, le gars, c'est un genre...
3: Oui, ton nom est Luc, maintenant. Lancé.
4: J'ai-tu dit que moi, je suis Luc?
3: Non, c'est juste, t'as dit, oui, c'est moi, Furiel. J'étais juste comme, OK, non, t'es Luc, toi, maintenant. Non, c'est juste comme...
4: OK, anyways,
3: Il arrive déjà à cette fin de cette dernière fois qu'on va être ensemble sur les ondes.
4: Yeah, mais avant qu'on quitte, il faut que je dise ce qui vient juste d'arriver. J'ai texté Luc pour mute parce que j'étais comme trop lazy de unmute mon mic sur Messenger parce qu'on se FaceTime pour faire nos lives. J'ai dit mute, puis this guy, il était comme tellement offended. He's like, what do
3: non,
4: you
3: mean? Non, mais j'étais comme, quoi?
4: Il était so confused.
3: Parce que je crois que j'ai assumé là, que j'ai muté, c'est ça pourquoi.
4: Puis là, j'étais comme, dude... This is so funny. But ça juste montre comment fatigué que Luc est.
3: Oh man, je suis out of it, man. Mais ouais, si vous êtes dans la région de Saint-Jean, c'est peak time pour l'éclipse en ce moment. 2h55. Alors malgré ces yank juste comme 29%.
4: Comment est-ce que 2h55 était funny?
3: Je sais pas, c'est ça.
4: Man, oh man. OK, well...
3: Si vous avez vos lunettes d'éclipse, c'est maintenant pour y mettre, pour voir si vous pouvez voir la lune, l'entrace d'une lune sur le soleil. Mais c'est sûr qu'à l'autre bord de la mer, c'est totalement insane noir. Mais tout ça pour dire que... ouais, j'aimerais te savoir, Furiel, c'est quoi t'as appris d'être sur la radio, ici, sur les ondes de ces médias?
4: Qu'est-ce que j'ai appris?
3: Ouais, qu'est-ce que t'as appris? Est-ce que t'as mis ton temps ici?
4: Oui, mais veux-tu vraiment savoir ce que j'ai appris, puis c'est vraiment funny? Comment penser vite?
3: Ben c'est ça, faut que tu penses
4: like,
3: avec les pieds.
4: Avant,
3: hein?
4: Je pense, yeah. Avant, j'étais comme juste lâche, puis je faisais rien, ça, je pensais pas vraiment souvent, vraiment vite. But like maintenant, c'est juste like critical thinking all the time, puis c'est un peu scary.
3: Ben là, quand tu arrives à l'université, ça va être ça, pas mal, tout le long.
4: Moi, je veux pas parler d'université, là. Ça, c'est un touchy subject maintenant. Like, j'ai fini.
3: So, c'est-tu le seul skill que t'as appris cet été ou y a-t-il d'autres choses que t'as appris de toi-même sur la radio?
4: Man, this guy, il met toujours on the spot. Every time que je suis sur les ondes avec lui. Maintenant,
3: ben,
4: il fait comme...
3: Je te mets pas that much his spot.
4: Il fait une face avec sa langue, puis il est comme so proud of himself.
3: C'est des questions sérieuses, c'est ça. C'est juste des questions sérieuses.
4: Oui, but j'ai déjà répondu. J'ai répondu.
3: Puis that's it?
4: This guy.
3: That's
4: well,
3: it?
4: I mean, ça, c'est la première chose qui est venue à tête. Si tu veux plus, I mean, écoute au prochain show. I'll come up with stuff
3: que tu peux partager. Oh, t'as-tu fait ça sur ton émission du retour?
4: Yeah, sure.
3: Ah, OK. Ben, je me demande juste, c'est ça. Puis, qu'est-ce qui serait ta favorite thing qui est arrivé cet été dans tout ton temps?
4: Appelez Luc Hunk. Oh, Lowen était ma chose préférée pendant tout l'été. Même si qu'elle était gone. Yes! Oh,
5: en
4: funny.
5: En particulier quand j'étais gone, right?
4: Non. Non, on t'a manqué. Oh. Luke's face, my god. Sorry, c'est juste like... Il est déçu. Anyways...
3: Tout ça pour dire.
4: Oh my god.
3: Ben non, j'essaie d'être le... Tu sais, juste... T'sais, c'est ça, c'est la fin s'entame, là. C'est ça, c'est little des coups qui arrivent, comme... La fin est arrivée pour vous, mais moi j'ai encore une semaine là après vous, là, mais c'est ça.
4: Oh, way to go.
3: Yeah, c'est ça, parce que moi je dois encore une semaine puis quelques jours à Laurent pour le contrat.
4: Bravo.
3: Ben oui, c'est ça. Anyways, qu'est-ce qu'il y a demain? Demain après-midi, bon, c'est ça, demain après-midi.
4: Moi je suis là, demain après-midi pour le
3: ben, on devrait aller en ordre chronologique. Qu'est-ce qu'il y a demain matin, je devrais dire?
4: C'est moi qui fais la grosse matinée avec. Puis là, à midi, ça va pas être moi avec Hélène, ça va être Luc avec Hélène. Puis là, après-midi, je sais pas. Luc, qui est avec toi demain après-midi?
3: C'est Hélène.
4: Oh!
3: Ça va être moi puis Hélène live deux fois de fil que vous allez voir.
4: So bonne chance, aussi. Hélène! Puis là, quoi d'autre?
3: Le code haute. Il y a les émissions du retour sur les quatre régions, oui. En plus de ça.
4: Puis là, il y a Jacques Surette qui va être là demain soir pour Grow Time.
3: Oui, so c'est guys. Vrai. Puis à Fredericton, il va y avoir des gros événements aussi que j'espère que vous allez retrouver votre équipe de votre radio de Fredericton qui va peut-être être sur place à Fredericton le 13. Ça va, ça, c'est à voir, mais j'espère que vous allez retrouver votre radio là aussi. Mais ouais, ça s'entame à sa fin, puis j'espère que t'as passé un bon été à la radio, j'espère.
4: Oui.
3: C'est super le fun.
4: Oui.
3: T'as appris beaucoup de choses sur toi-même, j'assume aussi. Beaucoup de choses à faire, puis j'espère
4: j'ai appris que
3: ça
4: je suis super cool, puis super awesome, puis super funny. OK, bye!
3: Anyways, bonne journée, bonne soirée, on se verra à la prochaine.
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8: Voici maintenant vos informations au microphone, Yvon Duguay. À l'occasion du mois du patrimoine acadien, la Fédération acadienne de la Nouvelle-Écosse procédera aujourd'hui au lancement officiel du nouveau site web Patrimoine acadien de la Nouvelle-Écosse. Cette nouvelle plateforme vise à devenir une ressource de référence pour découvrir, documenter et faire connaître le patrimoine acadien partout en Nouvelle-Écosse. Ce site web servira également de point de départ à la création éventuelle d'un organisme provincial qui réunira différents acteurs engagés dans la préservation et la promotion du patrimoine acadien. Le lancement a lieu cet après-midi à 13h en ligne via Microsoft Teams. L'inscription à l'avance est recommandée. Le nouveau commandant de la Marine royale canadienne sur la côte Est affirme que la formation et le bien-être de ses troupes figurent parmi ses principales priorités. Le contre-amiral Pascal Bellumeur est entré dans ses fonctions de commandant des Forces maritimes de l'Atlantique et de la Force opérationnelle inter-armée de l'Atlantique à bord du NCSM William Hall à Halifax hier. Outre la marine, il est également chargé de défendre les provinces de l'Atlantique contre

0: volontaire. Les personnes dont la demande est approuvée renonceront définitivement à leur droit de pêche aux huîtres sauvages et ne pourront pas l'obtenir à nouveau avant 10 ans. Les demandes seront acceptées en septembre. Une opération policière conjointe tenue lundi a permis de saisir diverses drogues dans une résidence de Summerside à l'île du Prince-Édouard. 4 personnes ont été arrêtées sur place pour possession de fentanyl en vue de la vente. Sur les lieux, environ 125 grammes de fentanyl ont été saisis, ainsi qu'une petite quantité de méthamphétamine et de cocaïne, du matériel servant à la consommation de drogue, et plus de 1 000 en argent comptant. Des accusations sont en cours contre une femme de 54 ans de Summerside et un homme de 23 ans de Moncton, au Nouveau-Brunswick. Lors de l'exécution du mandat, une femme de 36 ans de Summerside a également été arrêtée. Elle était recherchée dans le cadre d'un mandat sans rapport avec cette affaire. L'enquête se poursuit. La Nouvelle-Écosse modifie les modalités d'aide à l'emploi dont bénéficient les résidents percevant une aide aux revenus. Ce changement entraînera des répercussions sur 85 postes au niveau provincial et provoquera des licenciements. À partir de septembre, les bénéficiaires de l'aide aux revenus qui sont prêts à chercher un emploi seront orientés vers Nouvelle-Écosse au travail, le réseau provincial gratuit d'aide à l'emploi. Cette mesure remplace le recours à un service d'aide à l'emploi spécifique à l'aide aux revenus qui sera progressivement supprimé avec cette réorganisation. Le gouvernement indique que cette mesure permettra de rationaliser l'accès à l'aide et de réduire les doublons entre les services. Il croit que cette mesure contribuera également à lever une partie de la stigmatisation, car tous les néo-écossais bénéficieront des mêmes services d'aide à l'emploi. Environ 300 membres du personnel ont reçu hier une invitation à démissionner de leur plein gré et 3 salariés non syndiqués ont été licenciés. Les nouvelles du sport dans quelques instants. Au baseball, les Blue Jays de Toronto l'ont emporté 5-3 sur les Red Sox de Boston. Au tennis, Brandon Nakashima a facilement disposé de Luciano Darderi 6-2 et 6-3 hier après-midi pour accéder au carré d'as de l'Omnium Banque Nationale de Montréal. À Toronto, chez les dames, la Suissesse Belinda Bencic s'est retirée du tournoi, permettant à l'Américaine Coco Gauff d'accéder aux demi-finales. Aujourd'hui, en demi-finale, la Polonaise Iga Swiatek affrontera l'Ukrainienne Elina Svitolina. Au soccer, le CF Montréal a frappé un grand coup hier après-midi en octroyant un contrat de 2 ans au Chilien Alexis Sanchez. Il s'est entendu avec le club montréalais jusqu'à la fin de la saison sprint de la MLS en 2027.
1: Halifax, cet après-midi, ce sera généralement ensoleillé. Ça va même se dégager au fil de la soirée avec des températures maximales de 27 degrés avec un facteur humidex de 30. Les vents soufflent en provenance du nord-ouest et ensuite de l'ouest à des vitesses allant de 20 à 40 km à l'heure.
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4: L'équipe de l'Alliance française à Halifax vous attend tous les mercredis midi pour une marche au cœur du charmant quartier de l'Hydrostone. Profitez de cette belle balade pour réfléchir et échanger en français avec d'autres francophones dans une atmosphère détendue et bienveillante. Toutes les 7 minutes, pendant une trentaine de minutes, vous parlerez avec une personne différente. Rendez-vous le mercredi 15, 22, 29 juillet, ainsi que le mercredi 5, 12, 19 et 26 août à midi 15 au 5509 rue Young. Pour plus d'informations et pour vous inscrire, visitez afhalifax.ca sous la rubrique « Événements ». Le festival Groove Time est de retour du 13 au 15 août. Venez célébrer la culture acadienne au cœur d'Halifax pour marquer la fête nationale de l'Acadie, célébrée le 15 août. Pendant 3 jours, profitez de spectacles, d'activités familiales, d'animations, de bonne bouffe et d'une ambiance festive qui rassemble tout le monde. Consultez la programmation complète et tous les détails au festivalgrootime.ca. Pour plus d'informations, écrivez à Marina Turbide à info@ccgh.ca. Ça va grouiller de fun au Grootime. Soyez-y! 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Rendez-vous au quartier historique de l'Hydrostone, sous le soleil, au 5509 rue Young, les mardis 15, 21 et 28 juillet, ainsi que les mardis 5, 11, 18 et 25 août. 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
5: Voici maintenant vos informations. Microphone Yvon Duguay. À l'occasion du mois du patrimoine acadien, la Fédération acadienne de la Nouvelle-Écosse procédera aujourd'hui au lancement officiel du nouveau site web Patrimoine acadien de la Nouvelle-Écosse. Cette nouvelle plateforme vise à devenir une ressource de référence pour découvrir, documenter et faire connaître le patrimoine acadien partout en Nouvelle-Écosse. Ce site web servira également de point de départ à la création éventuelle d'un organisme provincial qui réunira différents acteurs engagés dans la préservation et la promotion du patrimoine acadien. Le lancement

0: de mener des missions de recherche et de sauvetage et de diriger l'intervention des forces armées en cas de catastrophe naturelle. Le Canada investit comme jamais dans ses forces armées, augmentant ses dépenses dans le cadre de ses engagements au sein de l'OTAN. M. Bellumeur a soutenu que la marine devait être prête à utiliser ses nouvelles capacités. Le gouvernement fédéral a lancé un programme de rachat de permis d'huîtres. Les ostréiculteurs des provinces maritimes peuvent recevoir 40 000 $ pour mettre définitivement leur permis à la retraite dans le cadre de ce programme volontaire. Les personnes dont la demande est approuvée renonceront définitivement à leur droit de pêche aux huîtres sauvages et ne pourront pas l'obtenir à nouveau avant 10 ans. Les demandes seront acceptées en septembre. Une opération policière conjointe tenue lundi a permis de saisir diverses drogues dans une résidence de Summerside à l'île du Prince-Édouard. 4 personnes ont été arrêtées sur place pour possession de fentanyl en vue de la vente. Sur les lieux, environ 125 grammes de fentanyl ont été saisis, ainsi qu'une petite quantité de méthamphétamine et de cocaïne, du matériel servant à la consommation de drogue et plus de 1 000 $ en argent comptant. Des accusations sont en cours contre une femme de 54 ans de Summerside et un homme de 23 ans de Moncton, au Nouveau-Brunswick. Lors de l'exécution du mandat, une femme de 36 ans de Summerside a également été arrêtée. Elle était recherchée dans le cadre d'un mandat sans rapport avec cette affaire. L'enquête se poursuit. La Nouvelle-Écosse modifie les modalités d'aide à l'emploi dont bénéficient les résidents percevant une aide aux revenus. Ce changement entraînera des répercussions sur 85 postes au niveau provincial et provoquera des licenciements. À partir de septembre, les bénéficiaires de l'aide aux revenus qui sont prêts à chercher un emploi seront orientés vers Nouvelle-Écosse au travail, le réseau provincial gratuit d'aide à l'emploi. Cette mesure remplace le recours à un service d'aide à l'emploi spécifique à l'aide aux revenus qui sera progressivement supprimé avec cette réorganisation. Le gouvernement indique que cette mesure permettra de rationaliser l'accès à l'aide et de réduire les doublons entre les services. Il croit que cette mesure contribuera également à lever une partie de la stigmatisation, car tous les néo-écossais bénéficieront des mêmes services d'aide à l'emploi. Environ 300 membres du personnel ont reçu hier une invitation à démissionner de leur plein gré et 3 salariés non syndiqués ont été licenciés. Les nouvelles du sport dans quelques instants. Au baseball, les Blue Jays de Toronto l'ont emporté 5-3 sur les Red Sox de Boston. Au tennis, Brandon Nakashima a facilement disposé de Luciano Darderi 6-2 et 6-3 hier après-midi pour accéder au carré d'as de l'Omnium Banque Nationale de Montréal. À Toronto, chez les dames, la Suissesse Belinda Bencic s'est retirée du tournoi, permettant à l'Américaine Coco Gauff d'accéder aux demi-finales. Aujourd'hui, en demi-finale, la Polonaise Iga Swiatek affrontera l'Ukrainienne Elina Svitolina. Au soccer, le CF Montréal a frappé un grand coup hier après-midi en octroyant un contrat de 2 ans au Chilien Alexis Sanchez. Il s'est entendu avec le club montréalais jusqu'à la fin de la saison sprint de la MLS en 2027.
1: C'est votre météo pour le retour à Halifax. Aujourd'hui à Halifax, il faisait vraiment chaud, vraiment beau. Il faisait 25 degrés au matin et ressenti 31. La température a continué de monter vers 3 heures, c'était 29, ressenti 35. La température a commencé à baisser, puis elle a arrêté à 24, ressenti 29. Puis la température va continuer d'être chaude pour le reste de la semaine. Alors prenez votre crème solaire et buvez de l'eau dehors. C'est nécessaire. On va continuer.
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Alex, bienvenue au retour à Halifax. J'espère que vous avez passé une belle journée, que vous soyez dans l'auto, dans l'autobus ou déjà à la maison. Merci de passer votre fin d'après-midi avec moi. Aujourd'hui, on va jaser de musique, de petites obsessions, de souvenirs, de débats complètement inutiles, mais surtout, on va prendre ça relax avec une bonne trame sonore pour terminer la journée. Alors, c'est parti pour le retour à Halifax.

0: écoutiez toujours le retour à l'EFAX avec moi, Ferielle, votre animatrice du lundi au vendredi de 16h à 18h. Il me semble que je parle assez souvent maintenant de comme Hidden Gem, mais j'ai commencé à prendre beaucoup plus de marches dehors, même si c'est déjà like, presque la fin de l'été. On a commencé à prendre plus de marches dehors, puis je voulais partager un lac, trail, genre d'affaires que j'ai trouvé hier à Dartmouth. C'est à Penhorn. So, j'aimerais partager parce que c'est comme local puis cute. Penhorn Lake, c'est une plage-ish. C'est un lac, peut-être il y a du sable pour les gens qui veulent nager, puis il y a comme des salles de rechange, puis il y a un lifeguard à tout temps. Ben non, pas tout temps, de 10h du matin à 6h du soir. But, il y a un genre de trail, puis c'est juste dans des bois. Puis tu manges dans le trail, puis là, tu te rends près du highway, puis là, tu retournes. C'est le highway 111, le highway of heroes. Mais bref, c'est à côté de comme Good Life Fitness, puis du Starbucks et de Sobeys à Penhorn, là-bas. Puis c'est vraiment, vraiment cool. J'ai fait deux tours au complet de l'affaire, mais c'est une manche très courte. Mais c'était cute, puis c'était fun. Je voulais juste partager ça. Puis il faisait assez beau hier. But si vous voulez prendre une manche quelque part, vous êtes dans la région de Dartmouth, ou vous venez à Dartmouth, allez voir le trail, c'est vraiment beau. Puis sinon, si vous voulez pas y aller à Penhorn, il y a aussi Oat Hill Lake Park, mais celui-là, je pense pas qu'il y a un trail, c'est juste un lac puis un parc où est-ce que vous pouvez vous asseoir. Mais bref. Non, il y a un trail, oui, c'est vrai, désolé. Il y a un trail, mais là, elle est kind of weird. Elle commence sur une rue, puis... Mais bref. Si vous voulez prendre une manche, prenez-en une, bien sûr. Profitez du soleil. Il fait tellement beau aujourd'hui, puis j'adore. Mais oui, profitez du soleil. Allez prendre une manche. Je vous ai donné deux places à prendre une marche. Si vous voulez plus, laissez-moi savoir. Et tu sais quoi? J'ai parlé assez. Je pense qu'on va prendre une petite pause, puis on va se retrouver encore un peu plus tard pour jaser un peu plus.
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0: écoutez toujours le retour à Halifax avec moi, Thériel, votre animatrice du lundi au vendredi de 16h à 18h. Je veux partager quelque chose. Ben, pas partager quelque chose, mais je veux donner comme. Pour les gens qui n'étaient pas là à la dernière inter, j'ai parlé de manches, puis où est-ce que tu pourrais prendre une manche, des bonnes manches. Mais là, j'ai pensé comme, oh, en Nouvelle-Écosse, on sait jamais la météo, puis il pleut assez souvent. Quelles sont des places assez fun que tu peux faire dans l'activité physique pour toi puis les familles, ou si tu veux juste la faire toi puis un ami, ça marche aussi. Puis c'est pas trop coûteux. So, pendant l'été, ben pendant l'été dernier, puis pendant mon anniversaire, mon birthday party, en 11e année, ça fait 2 ans, j'ai allé à Activate Games. C'est genre de comme, je sais pas comment l'expliquer, ben je sais comment l'expliquer, mais il faut savoir. Pour les gens, peut-être, qui savent, c'est quoi comme iMessage Games? C'est comme tu joues like, basketball avec quelqu'un, tu joues tir à l'arc avec quelqu'un, mais c'est sur ton téléphone. C'est un peu ça, mais comme in real life. Je sais pas, c'est des jeux que tu peux jouer, mais en vraie vie. Il y a basketball, il y a Mega Laser, c'est comme t'es comme là, puis tu dois pas marcher sur le laser. Right, c'est comme le spy room thingy, puis il y a climbs, tu grimpes, puis il faut que tu te rends sur l'autre côté, mais tu peux pas toucher les climbing thingy en rouge. Il y a le hide game, oh my god, j'adore hide. Il faut que tu touches les boutons sur le mur, mais il faut que tu te caches parce qu'il y a un œil qui te regarde. C'est juste, il y a beaucoup de jeux vraiment fun, et c'est comme de l'activité physique en même temps, mais tu te sens pas comme t'es en train de faire extreme workout parce que tu joues. Puis si vous voulez pas faire Activate, j'ai pas vraiment regardé au prix, mais si vous voulez pas faire Activate et vous voulez faire quelque chose d'autre, vous pouvez faire Get Air. Get Air est du fun, c'est un parc de trampoline. Mais l'affaire, c'est que le Get Air est pas, dans mon opinion, est pas as fun que l'eau, like, Activate. Activate est 30$ par personne. Si tu vas juste 3-4 personnes, ça va être 30$ par personne, 29$. Mais si tu fais un large group booking de plus que 10 personnes, c'est 75 minutes par booking. Si tu fais ça, ça va être 26$ par guest. Mais le minimum est 10 personnes. Moi, j'ai fait ça pour ma fête d'anniversaire. Ça, c'est différent un peu. Mais anyways, j'ai parlé assez de choses que tu peux faire un peu quand il pleut. Je pense qu'on va se laisser en musique, puis on va se retrouver un peu plus tard pour jaser un peu plus. On continue.
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5: 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Pour plus d'informations et pour acheter des billets, visitez eo-halifax.ca et cliquez sur l'onglet « Événements ». Le vendredi 23 octobre à 19h30, rejoignez-nous pour l'ouverture de la 15e édition du FrancoFest pour une soirée en musique avec le groupe acadien au son blues, rock et folk, les Blue Charms, et le groupe trad québécois, le Diable à 5. Rendez-vous à la Chaloupe au 3151 rue Oxford. Pour plus d'informations et pour acheter des billets, visitez eo-halifax.ca et cliquez sur l'onglet « Événements ». 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Les participants pourront découvrir des ressources locales, des organismes communautaires, des clubs, des exposants, des démonstrations militaires, des activités familiales, du divertissement et bien plus encore. Rendez-vous le samedi 12 septembre à 10h au Sea King Club à Shearwater. 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

0: Vous écoutez toujours le retour à Halifax avec moi, Ferielle, votre animatrice du lundi au vendredi de 16h à 18h. Il est mercredi, le 12 août. Puis ça veut dire qu'il reste 3 jours avant la fête de l'Acadie, avant le 15 août. Ça va être du fun. Puis demain, les festivités commencent, guys. So demain, si vous n'avez rien à faire la soirée, allez profiter à la Waterfront. Le festival Groot Time va être là du 13 au 15 août. Puis parlant de demain, je vais vous dire qui va être là pendant cette fin de semaine au complet, mais je vais spécifier qui va être là demain. So, on a Annika Lirette qui va animer toute la soirée, toutes les trois. Mais on va avoir les Blue Charms, Six Hearts, puis Jacques Surette. Puis pour les gens qui ne savent pas c'est qui Annika Lirette est une actrice assez connue dans les séries. Ça dit sur Google qu'elle est un stage actor. Puis elle a fait le film... elle a été dans le film Notre-Dame de Moncton avec... Il y a aussi Louise Trucot, puis Laurie Gagné, puis Thomas Lapointe. Eux, ils sont aussi dans le film. So, elle a été dans Notre-Dame de Moncton. C'est probablement un bon film. Anyways, bref, elle va être là. Elle va animer toute la soirée. Ça va être vraiment cool. Puis les Blue Trends, puis Six Hearts, puis Jacques Surette vont être là demain à Halifax, à la Waterfront. Vous allez les voir. Ça va être juste au bord de l'eau. Puis il y a aussi... French for Horse, puis chef Joey Martin, qui va être là le samedi, le 15 août, à la Waterfront aussi. Puis ils vont être là vers comme 13h, je dirais. De ce que moi je sais, ils vont être là vers comme 13h, 14h. Ils vont être là à 15h. But ça va être du fun. Je pense qu'ils vont performer plus tôt. Je pense qu'ils vont performer vers 13h, but on sait pas. On va voir. Mais tu sais quoi, je pense qu'on va se laisser en musique parce que j'ai parlé des festivités pour au moins Halifax. Puis on va se retrouver un peu plus tard pour jaser un peu plus. On continue.
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1: Vous écoutez toujours le retour à Halifax avec moi, Firiel, votre animatrice, du lundi au vendredi de 16h à 18h. Puis, vous savez déjà que ce vendredi, ben, du vendredi au samedi, non, du jeudi au samedi, ça va être des festivités pour la fête de l'Acadie ici à Halifax. Mais moi, je voulais vous dire de quoi d'autre qui se passe cette semaine pour la fête de l'Acadie. Waouh, ça m'a pris du temps. Puis, je peux vous dire tout de suite que le 15 août, à Grand Pré, de 10h à 14h15, le site historique national Grand Pré te donne de l'admission gratuite. Puis, il va avoir des célébrations de la fête, de la journée, genre. So, il va avoir des activités qui se passent là. Puis, il va aussi avoir de proche le Grand Pré Wines. So, c'est un vineyard. C'est un vineyard, puis il y a un tour de vineyard, puis tu peux goûter du vin, si vous voulez. Puis ça ressemble à être du fun. So, si vous êtes dans la région de Grand Pré, ou si vous voulez peut-être si la musique ou comme les vibes de Halifax n'est pas votre vibe, puis vous voulez quelque chose de plus historique, allez voir Grand Pré, ça devrait être assez fun. Mais tu sais quoi, je pense qu'on va se laisser en musique, puis on va se retrouver un peu plus tard pour jaser un peu plus. On continue.

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7: Bonjour, vous écoutez le bulletin nouvelle avec Lisa Mansouri. PAL Airlines indique qu'un vol charter a atterri ce matin avec une pièce nécessaire à la réparation du matériel de lutte contre l'incendie d'un aéroport du Labrador. L'aéroport de Wabush, situé dans l'ouest du Labrador, appartient à Transport Canada, qui en assure également l'exploitation. PAL Airlines avait annoncé en début de semaine que les vols au départ de Wabush avaient été suspendus en raison d'un manque de matériel de lutte contre l'incendie. La compagnie aérienne précise qu'elle collabore avec l'aéroport et le gouvernement afin de reprendre les vols dès que possible. Un nouveau rapport de Statistique Canada indique que les taux de criminalité ont légèrement augmenté en Nouvelle-Écosse l'année dernière, alors que la gravité des infractions a diminué tant dans la province qu'à l'échelle nationale. Le taux de criminalité, qui mesure le nombre d'infractions par habitant indépendamment de leur gravité, a augmenté de 1% en Nouvelle-Écosse. Le taux de 6147 infractions pour 100 000 habitants, enregistré en 2025, est le plus élevé que la province ait connu depuis 2012. Cette hausse provinciale contraste avec le taux de criminalité nationale, qui a baissé de 2% l'année dernière. Une éclipse solaire partielle devrait être visible dans les Maritimes cet après-midi. L'éclipse devrait débuter vers 14h et atteindre son apogée à 15h aujourd'hui. Cette éclipse partielle ne sera perceptible qu'à l'aide de lunettes spéciales pour éclipse solaire ou d'un projecteur solaire asténopé. L'éclipse devrait être suivie d'une pluie d'étoiles filantes. En Nouvelle-Écosse, un homme de 54 ans est accusé d'avoir proféré une menace d'alerte à la bombe contre le consulat américain à Halifax. Adi Asakré a comparu hier devant le tribunal provincial de la capitale pour répondre à des chefs d'accusation de menaces et de méfaits publics. Son audience de mise en liberté sous caution a été ajournée à aujourd'hui, à la demande du ministère public. L'accusé a donc été placé en détention provisoire. La police a été informée de l'alerte à la bombe dimanche soir et a retrouvé le véhicule du suspect garé près du consulat américain le lendemain matin. Le véhicule contenait une bonbonne de propane et des récipients qui semblaient

0: 97 caribous, petit compris. Il indique que le troupeau a connu une croissance annuelle moyenne d'environ 12% depuis 2014, même si cette croissance a ralenti entre 2021 et 2024. Et maintenant, voici les nouvelles de sport. Au tennis, l'identité des finalistes de l'Omnium Banque Nationale de Montréal sera connue ce soir au stade IGA. L'étoile montante du tennis espagnol, Rafael Jodar, aura d'abord rendez-vous en demi-finale en début de soirée sur le court central avec l'Américain Brandon Nakashima. Puis ce sera un duel entre compatriotes américains, alors que le champion en titre de ce tournoi de la série Masters 1000, Ben Shelton, croisera le fer avec Lerner Tien. Le même scénario se produira du côté de Toronto pour le volet féminin de l'Omnium Banque Nationale. L'Ukrainienne Elina Svitolina aura d'abord rendez-vous en demi-finale avec la Polonaise Iga Świątek. Cet affrontement sera suivi de celui entre l'Américaine Coco Gauff et la Kazakh Elina Rybakina. Au basketball, les Lakers de Los Angeles sont en voie d'être vendus aux hommes d'affaires Josh Kushner et Bob Iger pour un montant record, ce qui constitue la deuxième vente de ce type en un an. Le montant de cette transaction s'élève à 12,5 milliards de dollars, selon une source proche du dossier qui s'est confiée aujourd'hui à l'Associated Press sous le couvert de l'anonymat, aucune des deux parties n'ayant révélé de détails précis. La vente devra être approuvée par le conseil d'administration de la NBA, et ce processus peut prendre plusieurs semaines. C'était le...
1: Voici votre météo pour le retour à Halifax. Aujourd'hui à Halifax, il faisait vraiment chaud, vraiment beau. Il faisait 25 degrés au matin et ressenti 31. La température a continué de monter vers 3 heures, c'était 29, ressenti 35. La température a commencé à baisser, puis elle a arrêté à 24, ressenti 29. Puis la température va continuer d'être chaude pour le reste de la semaine. Alors prenez votre crème solaire et buvez de l'eau dehors. C'est nécessaire. On va continuer.
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C'est toujours le retour Halifax avec moi, Ferial, votre animatrice du lundi au vendredi de 16h à 18h. L'autre journée, j'ai allé au Superstore, Atlantic Superstore, puis je me suis acheté du matcha. C'était comme du Tazo matcha, parce que de ce que je connais de la marque Tazo, leur chai latte est vraiment bon, parce que c'est ça qu'ils utilisent au Starbucks, le chai concentrate. Je suis comme, OK, matcha concentrate, parce que j'adore du matcha. Je vous dis tout de suite, c'est un warning, ne l'achète pas si vous aimez vraiment du matcha. Ça goûte juste comme du jus de fruits. Jus de fruits. Ça goûte pas comme du matcha. Il n'y a pas une gouttelette de goût de matcha. Je vous dis tout de suite de n'acheter pas le matcha. Mais si vous voulez toujours du matcha à la maison, et je sais que c'est assez coûteux d'acheter du matcha constamment, mais si tu veux le faire, achetez la matcha powder, puis faire le petit matcha thingy si vous voulez, puis vous avez la patience, faire la whisk en bois, puis la tasse. Ou bien, vous pouvez, alternative, acheter les petites pouches. C'est comme, tu sais, les pochettes de comme poudre pour les lots qui le rend comme en haut avec la saveur ou whatever. Tu peux faire la même chose avec du matcha, je pense. Puis ça, tu mets ça, puis tu ajoutes du lait, puis de la glace, si tu veux, glacer, si tu veux chaud, tu réchauffes ton lait, puis t'es done. That's it, that's all. So, tout ça pour dire, si vous voulez du matcha, achetez pas le Tazo liquid stuff. Ça goûte comme des fruits. Achetez du vrai matcha. Ne gaspillez pas votre argent. Moi, j'ai gaspillé 7$. C'était pas worth it. Et tu sais quoi? On va se laisser en musique vraiment vite. Puis je pense qu'on va se retrouver un peu plus tard pour jaser un peu plus. On continue.

Excusez-moi, monsieur, j'ai une question à vous poser, mais qu'est-ce que vous faites de vos journées? Le bonhomme d'à peu près 35 ans, Bazanetti. Je m'appelle Fernandier. Bois ça,

bateau de pêcheur. Je ramènerai une coupe de poisson pour ma femme. Rester à maison, l'après-midi, je prendrai ça mollo. Je ferai une petite sieste sous bord de l'eau. Je rentrerai chez nous tout juste à temps. Voir le soleil sur l'océan. On aurait dit que c'est à ce moment-là que l'homme riche est devenu un autre gars. Comme si le beau-frère avait compris que Fernand était plus riche que lui. Aujourd'hui, mon beau-frère est pêcheur, quelque part au sud de l'Équateur. Puis l'après-midi, il prend mon eau avec son chum Fernand sur le bord de l'eau.

0: écoutez toujours le retour à l'IFAX avec moi, Feriel, votre animatrice du lundi au vendredi de 16h à 18h. So, j'aimerais partager. Récemment, on a eu la nouvelle qu'il va avoir un nouveau magasin ici au Micmac Mall, JD Sports. Puis moi, j'ai eu la chance d'aller à JD Sports quand j'étais au Québec. Il y en avait un au Carrefour Laval, I guess. J'ai allé là, puis je me suis acheté des... Ben, pas pour moi, j'ai acheté des choses pour mon frère, mais j'ai vraiment aimé le JD Sports. Puis j'ai allé en ligne voir c'est quoi JD Sports en ligne. Puis c'est vraiment cool, c'est comme un sport check, mais I guess plus comme européen, hein? Je sais pas comment l'expliquer. Mais bref, il va en avoir un au Micmac Mall, ici à Dartmouth, pendant l'automne 2026. Je sais, la date du grand opening n'est pas officielle, mais on a une fenêtre, I guess. C'est comme l'automne. Ça, je suis vraiment excitée pour ça. J'ai hâte à ça. Puis, je voulais juste partager la nouvelle qu'il va y avoir un JD Sports bientôt. Ça va être tellement cool. On va tellement aimer ça. Puis, si vous avez la chance, allez le voir. Il y a toujours des bons deals là-bas. J'ai acheté des shorts Adidas pour mon frère. Puis je pense, je les ai eus pour $30. Puis pour les étudiants, parce que l'autre journée, je pense que c'était hier, je parlais de SPC. Il y a un discount SPC en ligne, $10, je pense, même en personne, pour JD Sports. So, si vous voulez utiliser ça, faites-le, c'est worth. Et tu sais quoi, je pense qu'on va se laisser en musique. Puis on va se retrouver un peu bientôt pour jaser un peu plus. On continue.
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0: Vous écoutez toujours le retour à Halifax avec moi, Fériel, votre animatrice du lundi au vendredi de 16h à 18h. La rentrée scolaire approche, comme on savait déjà, mais il faut discuter de articles scolaires, I guess, avant que l'université commence, puis à quoi acheter. So, moi, je me suis fait dire que si tu as un iPad, utilise-le, achète pas des notebooks. C'est, ben, achète un ou deux, mais achète pas trop. Puis, moi, j'ai un iPad. Thank God. Puis j'ai un Apple Pencil aussi. Ben, j'ai pas un vrai Apple Pencil. J'ai comme une Amazon double de 10$. Mais bref, j'ai un Apple Pencil en sorte. Puis j'ai un iPad. So je pourrais prendre des notes sur ça en classe. Il y a aussi quelque chose d'autre. Ils nous disent de pas acheter tous les articles qu'on achetait quand on était à l'école secondaire. Parce qu'il y avait toujours la liste que tu te recevais de l'école. Puis tu achetais toutes tes choses. Puis t'étais très prête, t'avais un gros sac réutilisable de comme deux superstores, puis c'était juste plein de choses d'école. You don't need it. C'est ça que je me suis fait dire. T'as pas besoin de comme cartable, de binders, t'as pas besoin de ça. T'as besoin de probablement des crayons, des stylos, gomme à effacer, évidemment. Si tu prends des maths et t'as besoin de comme un rapporteur d'encre, puis tout ça, le prof va te le dire dans le syllabus à la journée que tu vas en cours. Tu vas probablement avoir des surlignants, bien sûr, si tu prends des cours de langue et tout ça. Puis, quelque chose que tu peux prendre des notes dessus, tu aurais besoin d'un laptop pour faire ton travail dessus. Puis, c'est ça, ta bouteille d'eau, des snacks. La boîte à dîner aussi, l'affaire de comme packing un lunch puis tu as un lunchtime. Non, c'est pas une affaire. Tu manges quand tu as le temps. So, je voulais savoir que si vous commencez l'université comme moi, faites des bons choix d'articles scolaires. Normalement, on payait comme 100-200$ sur des articles scolaires. Cette année, pour moi, ça va probablement être 40$. Thank God. Puis, je pense que je vais juste m'acheter un ou deux cahiers, les gros cahiers de comme 5 stars, où est-ce que tu peux les diviser. Ça serait parfait pour moi l'année. Puis, tu peux acheter des choses along the way. Anyways, tout ça pour dire, faites des bons choix pour vos articles scolaires. Puis si vous avez déjà des choses dans votre sous-sol, réutilisez-le. No point in buying more. Tu sais quoi, though? Je pense qu'on va prendre une petite pause. Puis on va se retrouver un peu bientôt pour jaser une avant-dernière fois, avant la fin du retour à Halifax. On continue.
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4: 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Profitez de cette belle balade pour réfléchir et échanger en français avec d'autres francophones dans une atmosphère détendue et bienveillante. 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Rendez-vous le mercredi 15, 22, 29 juillet ainsi que le mercredi 5, 12, 19 et 26 août à 12h15 au 5509 rue Young. 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

0: écoutiez toujours le retour à l'IFAX avec moi, Feriel, votre animatrice du lundi au vendredi de 16h à 18h. Puis on sait déjà que cette fin de semaine, c'est la fête nationale de l'Acadie, le 15 août. Puis je voulais partager qu'est-ce qui se passe ce samedi, à Anclore. Du 1er au 15 août, il y avait un festival qui se passait pour la festivité, but il va y avoir de quoi qui se passe le 15 à la région de Clore. Il va avoir de la musique bluegrass, puis de la musique acadienne et canadienne. Puis il va avoir un tintamarre, une célébration traditionnelle. Aussi, d'un bout à l'autre de la région en faisant le plus de bruit possible. Puis il va y avoir de la nourriture, des expositions d'artistes, des activités traditionnelles et la beauté naturelle de la région de Clore et de la beauté naturelle de la Nouvelle-Écosse. So, si vous êtes dans la région de Clore, puis vous êtes pas dans la région de Clore, vous êtes à Halifax ou à près de Grand Pré, puis vous êtes comme, OK, ben moi, je vais y aller à Clore, je vais voir, c'est comme traditionnel là-bas. Faites-le, ça va être du fun de voir qu'est-ce qui se passe là-bas, parce que moi, je vais être au festival Groot Time, mais si vous voulez être quelque part d'autre, puis faire quelque chose d'autre, parce que Groot Time ne vous convient pas, il y a d'autres choses qui se passent. So, si vous voulez, et si vous êtes intéressé, allez là. Puis tu sais quoi, je pense qu'on va se laisser en musique. Puis on va se retrouver une dernière fois pour dire bye-bye. OK, on continue.
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Il est déjà la fin de cette édition du Retour Halifax. Merci d'avoir passé votre après-midi avec moi. J'espère que la musique vous a accompagné jusqu'à la maison et que les petites conversations vous ont fait décrocher juste un petit peu. Passez une excellente soirée, profitez du reste de votre semaine et on se retrouve très bientôt sur les ondes de ces médias. À bientôt. À demain. On va se retrouver pour le retour encore. Bye.

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6: Bonjour, vous écoutez le bulletin nouvelle avec Lisa Mansouri. PAL Airlines indique qu'un vol charter a atterri ce matin avec une pièce nécessaire à la réparation du matériel de lutte contre l'incendie d'un aéroport du Labrador. L'aéroport de Wabash, situé dans l'ouest du Labrador, appartient à Transport Canada, qui en assure également l'exploitation. PAL Airlines avait annoncé en début de semaine que les vols au départ de Wabash avaient été suspendus en raison d'un manque de matériel de lutte contre l'incendie. La compagnie aérienne précise qu'elle collabore avec l'aéroport et le gouvernement afin de reprendre les vols dès que possible. Un nouveau rapport de Statistique Canada indique que les taux de criminalité ont légèrement augmenté en Nouvelle-Écosse l'année dernière, alors que la gravité des infractions a diminué tant dans la province qu'à l'échelle nationale. Le taux de criminalité, qui mesure le nombre d'infractions par habitant indépendamment de leur gravité, a augmenté de 1% en Nouvelle-Écosse. Le taux de 6147 infractions pour 100 000 habitants, enregistré en 2025, est le plus élevé que la province ait connu depuis 2012. Cette hausse provinciale contraste avec le taux de criminalité nationale, qui a baissé de 2% l'année dernière. Une éclipse solaire partielle devrait être visible dans les Maritimes cet après-midi. L'éclipse devrait débuter vers 14h et atteindre son apogée à 15h aujourd'hui. Cette éclipse partielle ne sera perceptible qu'à l'aide de lunettes spéciales pour éclipse solaire ou d'un projecteur solaire asténopé. L'éclipse devrait être suivie d'une pluie d'étoiles filantes. En Nouvelle-Écosse, un homme de 54 ans est accusé d'avoir proféré une menace d'alerte à la bombe contre le consulat américain à Halifax. Ali Asakré a comparu hier devant le tribunal provincial de la capitale pour répondre à des chefs d'accusation de menaces et de méfaits publics. Son audience de mise en liberté sous caution a été ajournée à aujourd'hui à la demande du ministère public. L'accusé a donc été placé en détention provisoire. La police a été informée de l'alerte à la bombe dimanche soir et a retrouvé le véhicule du suspect garé près du consulat américain le lendemain matin. Le véhicule contenait une bonbonne de propane et des récipients qui semblaient remplis de liquides inflammables. Mais un expert en explosifs a par la suite déterminé qu'il ne représentait aucune menace pour la sécurité publique. Les ordres d'évacuation au centre-ville de Halifax ont été levés lundi après-midi. Une nouvelle étude montre que la population de caribous des montagnes Thorngate, dans le nord du Labrador, est en augmentation. Le secrétariat de la faune

Au tennis, l'identité des finalistes de l'Omnium Banque Nationale de Montréal sera connue ce soir au stade IGA. L'étoile montante du tennis espagnol, Rafael Jodar, aura d'abord rendez-vous en demi-finale en début de soirée sur le court central avec l'Américain Brandon Nakashima. Puis ce sera un duel entre compatriotes américains, alors que le champion en titre de ce tournoi de la série Masters 1000, Ben Shelton, croisera le fer avec Lerner Tien. Le même scénario se produira du côté de Toronto pour le volley féminin de l'Omnium Banque Nationale. L'Ukrainienne Elina Svitolina aura d'abord rendez-vous en demi-finale avec la Polonaise Iga Świątek. Cet affrontement sera suivi de celui entre l'Américaine Coco Gauff et la Kazakh Elina Rybakina. Au basketball, les Lakers de Los Angeles sont en voie d'être vendus aux hommes d'affaires Josh Kushner et Bob Iger pour un montant record, ce qui constitue la deuxième vente de ce type en un an. Le montant de cette transaction s'élève à 12,5 milliards de dollars, selon une source proche du dossier qui s'est confiée aujourd'hui à l'Associated Press sous le couvert de l'anonymat, aucune des deux parties n'ayant révélé de détails précis. La vente devra être approuvée par le conseil d'administration de la NBA et ce processus peut prendre plusieurs semaines. C'était le...

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1: Bonjour tout le monde, si vous entendez des gens qui grognent derrière, c'est normal, c'est Luc Poirier qui a décidé de s'incruster dans cette nouvelle émission de C'est la Dosphère.
2: Qui grogne
1: Qui grogne.
2: Je grogne pas moi.
1: C'est la Dosphère, c'est l'émission radio qui parle aux ados et apparemment à Luc Poirier également.
2: Ouais, c'est ça exactement. Moi j'ai décidé, on va parler avec des ados aujourd'hui, c'est ça.
1: Il s'ennuyait, il a vu la lumière, il est rentré. Alors, l'émission d'aujourd'hui, elle est un peu particulière parce que c'est la première émission de l'été. Le 21 juin, c'était le solstice d'été, donc ça y est, on est en été. Ça y est. Ce qui veut dire que c'est la période estivale, ce qui veut dire que Loïc va partir en vacances à un moment donné, ce qui veut dire qu'on va moins parler d'actualité. Donc, il y a toute une partie de C'est la Dosphère qui va un petit peu disparaître, je suis désolée. C'est la partie actualité que vous allez retrouver à partir du mois de septembre. Mais on va garder toutes les autres parties qui vont revenir toutes les semaines. Et puis peut-être de temps en temps, on aura un de nos étudiants d'été qui viendra nous faire un coucou. L'étudiant d'été d'aujourd'hui étant Luc Poirier. Voilà. Qui est arrivé et qui a envie d'être là. Luc, quand est-ce qu'on peut écouter la Dosphère ?
2: C'est pas le samedi, hein ?
1: C'est en rediffusion le samedi, mais c'est surtout le mercredi à 18h,
2: oui,
1: en rediffusion le samedi à 13h.
2: Merci.
1: Et c'est aussi sur Spotify, sur YouTube,
2: n'importe
1: sur
2: où.
1: Apple Podcast, tout ça.
2: Use que vous pouvez trouver anything.
1: C'est la 29e émission aujourd'hui, donc ça veut dire que vous avez déjà 28 émissions que vous pouvez découvrir ailleurs. Sur les podcasts.
2: Exactement.
1: Toutes les émissions précédentes, elles sont disponibles. Et on va commencer, du coup, vu qu'on ne va pas parler d'actualité, on va commencer directement par la rubrique culturelle.
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1: Et dans ce repère, on parle toujours de musique, on parle de sport et on parle de lecture. Est-ce qu'on commence par la chose préférée de Luc, la lecture ?
2: Ouais, on y va, let's go.
1: Allez, on va faire un petit tour du côté de Annette qui va nous parler d'un livre.
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3: Le livre d'aujourd'hui est Les grands mots par Maud Neveu-Villeneuve. Éloise n'avait pas prévu toute la gestion qui découlerait de son coup de foudre pour Clémence. Faire ou non un coming out, à qui, combien de fois? Lorsque Clémence quitte la ville pour le cégep, un désordre d'amoureux s'installe. Éloise s'investit dans un journal étudiant alors que son amoureuse semble prise par la nouvelle vie de jeune adulte. Vivre des choses différentes, est-ce que ça veut nécessairement dire tourner la page? Ce livre est disponible à la Bibliothèque Le Cormoran et les autres bibliothèques publiques du Nouveau-Brunswick.
1: Et du coup, c'est l'occasion de se renseigner aussi sur les droits des personnes LGBTQIA+++. Il y en a plein, des lettres, je ne les connais pas toutes, mais elles sont toutes importantes. Et c'est le mois des fiertés, en ce moment même, c'est la fin du mois des fiertés, donc c'est l'occasion de vous renseigner là-dessus. Luc, c'est quoi ta lettre préférée ?
2: Tu veux dire ?
1: LGBTQIA+. Non, je rigole, il n'y a pas de lettre préférée, on les aime toutes.
2: Ben non, c'est ça, j'allais dire, on les aime pas toutes.
1: Si, c'était pour t'embêter. Est-ce qu'on continue en musique ou en sport ?
2: Moi, je dis sport, on finit en musique.
1: Allez, on va parler de la Coupe du Monde de soccer.
2: Ouh !
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4: Le Canada peut-il créer la surprise à la Coupe du Monde? Pendant longtemps, simplement se qualifier pour la Coupe du Monde représentait un rêve pour l'équipe canadienne de soccer. Aujourd'hui, les attentes ont changé. Alors que l'action bat son plein à la Coupe du Monde 2026, le Canada ne veut pas seulement participer, il veut gagner. L'équipe canadienne compte désormais plusieurs joueurs qui évoluent parmi les meilleurs championnats du monde. Des noms comme Alphonso Davies, Jonathan David et Stefan Ustukio sont maintenant respectés partout sur la planète soccer. En plus, le Canada profitera d'un avantage important puisque le tournoi sera présenté en partie sur son territoire. Les experts considèrent maintenant le Canada comme une équipe capable de franchir la phase de groupe et d'atteindre les rondes éliminatoires. Bien sûr, la tâche sera immense. Des puissances comme l'Argentine, la France, l'Espagne et le Brésil demeurent les favoris, évidemment. Mais le soccer moderne nous a démontré à plusieurs reprises qu'une équipe bien organisée, rapide et disciplinée peut surprendre les plus grands. Et c'est exactement ce qui nourrit l'espoir des partisans canadiens. Pour la première fois de son histoire moderne, le Canada abordera une Coupe du Monde avec l'ambition légitime de gagner des matchs importants. Le rêve n'est plus simplement de participer, le rêve est maintenant de rivaliser avec les meilleures nations du monde.
1: Et malgré tout, quand même, les gens... Bon, on est content, on est qualifié dans les 32.
2: On l'a dit officiellement ?
1: Je crois bien, hein, il me semble. Non ? Faudrait... Je crois que les objectifs, c'était de se qualifier dans les 32, mais c'est pas d'aller plus loin.
2: C'est à partir de ce soir.
1: Oh, c'est ce soir, my bad. Mais le but...
2: Parce que c'est les derniers matchs, ce soir.
1: Mais le but, c'était pas d'aller plus loin. Je veux dire, le Canada n'a pas espoir de gagner la Coupe du Monde.
2: Non, non, non, mais...
1: Même à l'heure actuelle, en avançant.
2: D'aller le plus loin possible, c'est ça.
1: Mais ils ont surpris avec un 6-0.
2: Bah, c'est vrai, contre le Qatar.
1: Il y a quand même eu des belles choses.
2: Il y a eu des belles choses. Mais le premier match, c'était correct. Mais
1: un
2: 6-0 contre le Qatar, qui est un powerhouse qui se développe dans le monde.
1: Dernière partie culture. On change complètement. On va parler de musique.
2: La musique. On a quoi comme musique ?
1: Oh, tu vas voir. C'est Denis Mélenchon qui nous présente un artiste chaque semaine.
2: Ouh.
0: En musique, avec Denis Mélenchon, enseignant. France D'Amour est une auteure, compositrice, interprète et musicienne québécoise née en 1966 à Montréal. Depuis le début des années 90, elle s'impose comme une figure incontournable de la chanson francophone au Québec grâce à sa voix distinctive, sa sensibilité musicale et son style éclectique qui mêle pop, rock, jazz et blues. Son univers artistique se caractérise par une capacité à allier des textes poétiques à des arrangements sophistiqués, tout en conservant une authenticité qui touche le public. France D'Amour se fait connaître avec son premier album éponyme en 1992, qui contient plusieurs succès radiophoniques et lui permet de se bâtir une solide réputation sur la scène musicale québécoise. Par la suite, elle enchaîne les albums à succès comme Animal et Le silence des roses, qui démontre sa polyvalence et son évolution artistique. Ses chansons abordent des thèmes universels comme l'amour, la passion, la solitude et la quête de sens, tout en reflétant son engagement personnel et émotionnel dans chaque texte. Sur scène, France D'Amour se distingue par son charisme et son énergie communicative. Ses spectacles, souvent accompagnés de musiciens chevronnés, sont reconnus pour leur qualité musicale et leur capacité à créer une atmosphère intime et vibrante. Elle a également collaboré avec plusieurs artistes et participé à des projets collectifs consolidant sa place dans le paysage culturel québécois. Écoutons un de ses premiers succès, « Vivante ».

0: Alors, Monsieur Luc Poirier, votre avis sur cette musique, est-ce que vous connaissiez ?
1: Non, c'est une première découverte pour moi.
0: Et alors, on en pense quoi de l'extrait qu'on a pu écouter ?
1: Honnêtement, ça va. Ça fait vraiment... honnêtement, là, sa voix, c'est super. Ce raspiness rock'n'roll, presque vibe, ça va. Là, c'est cool. Si jamais vous êtes fan de rock'n'roll, puis les femmes dans le rock'n'roll, ça va. Là.
0: Ok, profitons-en. Et on va... passer à la prochaine partie de Céladosphère dans quelques minutes.
1: Oui.
0: Un brin de musique d'abord pour ceux qui nous écoutent en direct. Ceux qui sont sur Spotify, on arrive tout de suite.
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2: Deuxième partie de C'est l'adosphère et c'est à ce moment-là qu'on va mettre Luc un petit peu à contribution, quitte à ce qu'il soit là, autant qu'il serve à quelque chose. La deuxième partie de C'est l'adosphère aujourd'hui, qui est d'habitude notre troisième partie, mais je le rappelle pour ceux qui ont oublié en quelques minutes, eh ben, on a fait sauter la première partie pour la durée estivale. La deuxième partie, c'est inutilement essentiel. C'est que des informations qui servent à rien, mais qu'on aime.
3: C'est l'info.
2: Ah non.
3: Non, on va voir rentrer cette chanson dans l'adosphère.
2: On revient dans une seconde.
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0: On va parler dans quelques instants du « Tu préfères » des élèves de Samuel Le Champlain. On va parler d'un mot de vocabulaire. On va parler d'un record du monde. On va parler d'un fun fact. Mais d'abord, on va demander à Luc quelle est sa journée mondiale préférée d'aujourd'hui.
1: 7 jours dans une semaine, mais une journée mondiale mise à l'honneur.
0: Alors Luc, ta journée mondiale préférée, le moment préféré de ta semaine, finalement, l'activité que tu préfères dans la vie, c'est quoi?
2: Cette activité, peut-être je ne la pratique pas aussi tant souvent, on ne va pas se le cacher, mais c'était le 21 juin, c'était la journée mondiale du yoga. Alors j'ai un petit résumé pour vous.
0: Ah, vas-y.
2: La journée mondiale du yoga est célébrée chaque année le 21 juin, la journée la plus longue de l'année dans l'hémisphère nord. Elle a été proclamée par l'Organisation des Nations Unies en 2014 afin de promouvoir les bienfaits du yoga sur la santé physique et mentale. Originaire de l'Inde, il y a plus de 5000 ans, le yoga combine des postures, des exercices de respiration et la méditation. Aujourd'hui, il est pratiqué partout dans le monde par des millions de personnes. Cette journée vise à sensibiliser le public à l'importance du mode de vie sain, à la réduction du stress et au bien-être général. Des séances gratuites, ateliers et rassemblements sont...
0: On les a ratés.
2: Hein?
0: Des séances gratuites, ateliers, enseignements, on les a ratés.
2: Ouais, on les a tous ratés, les séances gratuites.
0: Luc vous en propose des gratuites si vous voulez. N'hésitez pas à contacter la radio qui vous fera faire du yoga.
2: Non, pas trop. Hein, mais il y a des nombreux pays pour permettre aux gens pour découvrir et pratiquer le yoga ensemble. Mais en résumé, la Journée mondiale du yoga célèbre une pratique ancestrale qui favorise l'équilibre entre le corps, l'esprit, tout en encourageant la santé, le mieux-être pour tout.
0: Et si vous avez la flemme de tout, la flemme, le non-envie de rien faire, eh bien vous allez aimer le vocabulaire d'aujourd'hui. Alors, c'est un vocabulaire qu'on a déjà présenté dans Saladosphère, que je vous rediffuse parce que Fabien est parti en vacances.
2: Non !
0: Fabien part en vacances, alors on réécoute le vocabulaire d'aujourd'hui, vous allez aimer.
2: C'est laquelle ?
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3: Bon, là, faut qu'on se dise les vraies affaires aujourd'hui. Ça m'a pris vraiment longtemps d'écrire cette chronique parce que j'ai passé mon temps à procrastiner. Tiens d'ailleurs, tu sais d'où ça vient, toi, le mot procrastination ?
0: Ben non, ça vient d'où ?
3: Procrastination, ça nous vient du latin procrastinatio. Si on l'explique un peu plus en détail, le préfixe pro, en latin, c'est l'idée d'aller dans une direction, et crastinus veut dire de demain. Donc quand on les assemble, ça donne aller dans la direction de demain. On utilise le mot pour parler de toutes les choses qu'on devrait faire aujourd'hui, mais qu'on va plutôt remettre à demain. Mais on sait tous que ce demain, c'est pas vraiment demain. Parce qu'on s'entend que quand on dit qu'on va commencer à faire du sport demain, c'est juste une manière d'arrêter de culpabiliser d'être assis dans le sofa à manger des chips. Mais vous savez que la procrastination, c'est pas juste qu'on est lâche et qu'on veut pas faire les choses. Il y a souvent une raison en arrière de tout ça. Ce qu'on doit faire nous fait peur, nous cause du stress ou on n'est pas vraiment sûr de comment y arriver. Alors mes conseils pour combattre la procrastination, essayez de trouver des personnes qui ont de l'expérience dans ce que vous cherchez à accomplir, ça apaisera votre cerveau et ce sera beaucoup plus efficace que de se répéter « Bon, encore 5 TikTok et je commence mon DM de maths ».
0: Et en parlant de DM de maths, est-ce que ça t'est déjà arrivé de faire des devoirs de maths et de devoir les photocopier, Luc ?
2: Oh, big time.
0: Eh bien, on va parler de photocopieuse dans le fun fact tout de suite.
2: Oh ouais ? Oui. Yes sir, let's go.
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0: Mon fun fact d'aujourd'hui, Luc Poirier, on parlait de photocopieuses.
2: Oui,
0: est-ce que tu savais que les photocopieuses, elles peuvent tomber en panne?
2: Oui, c'est à cause de certains peut-être problèmes techniques ou telles affaires comme un jam. Ouais.
0: 23% des pannes dans le monde de photocopieuses sont dues à des personnes qui essaient de s'asseoir sur la photocopieuse pour prendre en photocopie leurs fesses.
2: Pfff.
0: Alors, je sais pas si c'est vrai.
2: C'est fou, ça.
0: Je sais pas si c'est vrai. Je sais pas qui a fait cette fameuse...
2: Qui a fait
0: cette statistique?
2: Mais ça doit être des questions tellement gênantes.
0: Bonjour, je fais une statistique. Est-ce que vous avez l'habitude de casser des photocopieuses en vous asseyant dessus pour faire des photos? Voilà, ne faites pas ça, ça va casser la photocopieuse.
2: Ben, exactement.
0: Vous êtes trop lourd pour monter sur la photocopieuse.
2: Oui.
0: Voilà, c'était le fun fact d'aujourd'hui.
2: Ça, c'est fou, ça.
0: Et on va parler d'un truc complètement random dans 2 minutes.
2: Oui.
0: C'est toi qui vas nous le présenter.
2: Oui.
0: On va parler...
2: C'est moi qui vais le présenter?
0: Des records du monde.
2: Ben oui.
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0: Et je crois que celui-là, pour le coup, il a vraiment pas de sens, n'est-ce pas, Luc? C'est toi qui l'as préparé, parce que quitte à t'incruster dans l'émission, je t'utilise.
2: Ouais, voilà. Tu vas m'utiliser, c'est
0: voilà.
2: Sûr.
0: J'espère que vous aimez cette version en binôme de Luc Poirier. Je pense qu'on va pas le voir à chaque fois,
2: non,
0: mais en tout cas,
2: mais...
0: voilà, exceptionnellement, aujourd'hui, on a Luc qui travaille un peu sur ses ladosphères.
2: Mm-hmm.
0: C'est quoi ton record du monde?
2: Alors...
0: Est-ce que toi, t'as déjà battu un record du monde?
2: Non. Non, non, non.
0: Quel dommage.
2: Non, malheureusement. Je sais pas si j'y arrive, anyways. Anyways, tout ça pour dire, il y a un petit jeune américain au nom de Finn Kelleher, je sais pas comment on dirait, pour son 11e anniversaire, il a réussi à garder 43 escargots. Je répète, 43.
0: Ça fait beaucoup.
2: Escargots.
0: Je sais pas où il va les mettre.
2: Vivant.
0: Mais.
2: Sur quelle partie de son corps tu crois?
0: Ah! Non, mais via le fait que ce soit sur son corps, je...
2: Non, non, mais sur son visage, en simultané, pendant 10 secondes.
0: Écoute, moi, je pense qu'au lieu de prendre des photos de votre fesse avec le photocopieur, vous devriez mettre les escargots sur le photocopieur. Vous cassez pas l'escargot, comme ça. Vous cassez pas le photocopieur.
2: Non.
0: Et vous évitez d'avoir de la bave d'escargot partout sur le visage.
2: Mais exactement.
0: Changez d'idée, faites autre chose dans votre vie.
2: Le jeune a 11 ans pour son anniversaire, c'est ça qu'il voulait comme cadeau. Battre un record inutile.
0: Ah bah celui-là est vraiment inutile pour le coup, parce que dans la vie, qu'est-ce que tu fais une fois que t'as fait ce record-là?
2: Rien. Exactement, rien.
0: Rien. Voilà.
2: Et ouais, exact.
0: Alors on espère que les élèves qu'on va rencontrer dans un instant seront un peu plus smart et auront des idées meilleures pour le tu préfères que celui de se mettre des escargots sur le visage.
2: En espérant, hein.
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0: Préfères-tu voler ou respirer dans l'eau?
5: Je préfère de voler car si je veux aller dans d'autres pays, je peux aller en volant et sans payer d'argent. Et je peux être un super free devant mes amis. Et comme c'est mon rêve, c'est de voler.
6: Moi, je préfère respirer sous l'eau car je vole déjà en sautant et parce que je descends très, très, très lentement. Et si je respire sous l'eau, je deviendrai très fort en nage.
0: Moi, je crois que je préférerais voler. Ça serait tellement simple de pouvoir voler à la même vitesse que les avions et que ça ne me fatigue pas, ou même plus vite que les avions, et hop, je peux rentrer en Europe. Je n'ai pas besoin d'attendre de payer les billets d'avion, je n'ai pas besoin d'attendre à l'aéroport, je n'ai pas besoin de... Ça serait tellement plus rapide de pouvoir voler.
2: Oui, ça
0: quand
2: serait
0: tu veux,
2: tellement cool.
0: Où tu veux, sans aucune règle.
2: Ouais, honnêtement, c'est cool.
0: Ouais, parce que nager... Si tu veux découvrir des choses, tu verrais plus de choses en nageant qu'en volant. Genre, tu verrais plus de plantes que t'as jamais vues, alors qu'en volant, ben, tu vois tout en tout petit.
2: Mais what if que tu courais plus vite comme le Flash?
0: C'était pas ça la question.
2: Oh non.
0: Est-ce que tu voulais ça, pouvoir nager ou voler?
2: Nager ou voler? Oh, je m'excuse, je pensais qu'on parlait de
0: respirer
2: voyage.
0: Respirer sous l'eau ou savoir voler?
2: Ok. Ouais. Je sais pas. Moi, je suis... Ouais, non. C'est moi... Ouais, anyways. Je m'ai incrusté trop tard dans ceci.
0: En tout cas, il va être question de nager et respirer sous l'eau, puisque dans un instant, on va partir dans la 4e partie, ou la 3e, exceptionnellement pour l'été, de Céladosphère. Et une fois par mois, on découvre un animal marin.
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3: On est déjà, c'est passé trop vite, dans la dernière partie de C'est l'Adosphère. On va parler d'un animal marin. Il y a un mois, on a parlé du marsouin commun. Et ce mois-ci, on parle d'un animal qui, moi, je l'aime d'amour, cet animal.
4: C'est quoi l'animal?
3: Parce qu'il me fait penser à Colline.
5: Oh,
3: Colline, qui est
5: Colline.
3: Mon amie, qui est venue me voir au mois de mars, ça fait déjà longtemps. Mm-hmm. Mais je ne sais pas pourquoi on avait fait un délire autour de la question du requin-taupe. Et c'est ce que va nous présenter Jenny Simard aujourd'hui.
0: Et pour finir cette semaine, l'atmosphère touche le fond. On parle des animaux marins avec la biologiste marine Jenny Simard.
6: Alors, c'est un animal qu'on aime beaucoup, c'est le requin-taupe commun, ou on l'appelle aussi la marèche, et son nom scientifique, c'est Lamna nasus. Alors, en général, il peut atteindre une taille maximum de 3,5 mètres, et il peut peser jusqu'à 135 kilos. On a déjà vu un individu qui pesait 227 kilos. Alors, c'est quand même pas des petits requins. Souvent, quand on va faire des tours de baleine dans la baie de Fundy, on en aperçoit parce que c'est des requins un peu curieux. Alors, des fois, ils suivent les bateaux. On les retrouve dans l'Atlantique Nord-Ouest, l'Indo-Pacifique, l'Europe, alors le long des côtes françaises, par exemple, l'Atlantique Nord-Est, la Manche, la mer du Nord, même la Méditerranée française. Alors, c'est dans beaucoup, beaucoup de plans d'eau. Même si c'est un requin, on pense, bon, c'est un animal du large, mais non, il préfère se tenir le long des côtes. C'est là où il trouve beaucoup sa nourriture. Il peut aller jusqu'à des profondeurs de 370 mètres. Alors, c'est quand même assez profond. Il tolère les eaux froides et même tempérées. Alors, on parle d'allant de 1 à 18 Celsius. Et on l'a déjà observé dans des eaux assez chaude. Alors, on a déjà vu des requins taupes qui étaient dans des eaux de 23 Celsius. Alors, vu que les changements climatiques amènent beaucoup des eaux qui se réchauffent, ça veut dire qu'il peut survivre justement dans des eaux plus chaudes que normales. Alors, on le considère en péril, c'est-à-dire qu'il faut surveiller les menaces qui sont autour de lui. La marèche ou le requin taupe atteint la maturité sexuelle plus tard dans sa vie et donne naissance à très peu de bébés, alors ça la rend plus vulnérable à la surpêche. Si jamais elle se prend dans les filets, des filets qui ont tendance à amasser d'autres genres de poissons, eh bien, c'est beaucoup plus difficile pour elle de se reproduire et de remplacer les animaux qu'on perd. Les femelles de l'hémisphère nord, ils atteignent leur maturité lorsqu'ils atteignent une longueur de 217 cm. Alors, ce n'est pas une question d'âge, c'est une question de taille. Les mâles, eux autres, ils sont sexuellement matures à environ 173 cm. Alors, ils n'ont pas besoin d'être aussi grands. Les requins-taupes, c'est des animaux qui sont vivipares avec une période de gestation estimée de 8 à 9 mois. Alors, c'est des animaux qui donnent naissance à des petits. C'est ce que vivipare nous donne. Ils ont les petits naissent justement à l'intérieur du ventre de la femelle. Et elle met bas au cours de l'été de 2 à 6 petits au maximum. Alors, quand ils sortent, ils sont totalement formés et ils sont autonomes. Ils peuvent se nourrir, ils n'ont pas besoin de rester avec maman. Les jeunes, par contre, ils resteraient au moins un an dans les zones côtières. Alors, ils aiment rester là où ils sont nés pendant un petit bout de temps. Peut-être que c'est plus confortable, rassurant. Et après ça, ils peuvent effectuer des plus grandes migrations.
3: On parlait justement du fait qu'ils restent auprès des zones côtières. Est-ce que c'est là, par exemple, qu'ils se nourrissent? Et qu'est-ce qu'ils mangent?
6: Oui, alors évidemment, c'est un requin avec des dents. Hein? C'est pas le genre qui filtre le plancton. Alors, c'est des animaux qui se nourrissent de poissons pélagiques, des poissons qu'on retrouve au large, mais le long des côtes aussi. Alors, comme le hareng, le maquereau, le merlan bleu, le merlu, les sardines. Ils se nourrissent aussi de petits céphalopodes. Alors, on parle de calmars, de seiches. Parfois, des crustacés. Et même des petits oiseaux marins. Alors, il va trouver n'importe quoi. Si ça peut aller sous la dent, il va le prendre. Il est considéré comme un opportuniste. Alors, il prend ce qui est abondant dans sa zone qu'il fréquente.
3: On en a fini avec la découverte du requin taupe avec Jenny Simard. Et dans un moment, on découvrira un nouvel animal marin. Ce sera la palourde géante. Mais avant ça, la semaine prochaine, on découvrira un endroit à visiter en Acadie. Et ce sera, si je ne me trompe pas, le pays de la Sagouine. Alors restez à l'écoute. C'était La Deux Sphères. Vous pouvez nous retrouver tous les mercredis à 18h et en rediffusion tous les samedis à 13h. 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
4: Là avec moi, Véronique Labbé, pour l'émission En route vers l'Ouest. Lève le son. De la musique et country comme on aime. On est tatoué country. Audrey Charbonneau qui nous amène dans la première chanson de l'émission, qui nous met vraiment dans l'ambiance et qui, on va se le dire, ça que tu es en découverte d'artiste ou tu es vraiment tatoué country comme moi. Tu aimes la musique country, ça fait longtemps. Mais sinon, le but de l'émission, ben, c'est de faire découvrir plein d'artistes et même si tu es un bon et un fin connaisseur. Bref, bonne émission. Reste avec moi.

Ben, tu sais, quand la semaine est longue, ben c'est ça. Tu te dis travailler, c'est bien beau. Mais il faut prendre un petit temps pour soi, pour se ressourcer, clairement. Ça fait du bien. Et la chanson « Gueule de bois », ben c'est ça, c'est de montrer la lourdeur, des fois, de travailler. Ça m'arrive, moi aussi, d'avoir, même si je vis de ma passion, d'avoir le petit mouton qui me dit « Ah, Caroline, me semble, j'ai beaucoup de stress, beaucoup de pression. » Bon, je pense que ça a toujours fait partie de ma vie, mais il reste quand même que je suis pas mal sûre que je suis pas la seule qui écoute l'émission, qui a un peu ce petit frisson-là, des fois. J'ai un de mes bons amis qui me dit « Ah, si tu travailles de ta passion, tu travailleras jamais. » Oui, c'est vrai. C'est toujours plus facile de se remonter. Là. Je lève mon chapeau à tous ceux qui font pas nécessairement leur passion, mais qui travaillent d'arrache-pied dans des travails plus difficiles. Mais on a besoin tellement de tous les corps de métiers. Je pense qu'on a besoin d'une unicité hein, dans tous les styles. Il reste quand même que même si tu vis de ta passion, c'est quand même un défi en soi de toujours se lever, de tout le temps prendre à bout de bras ses jambes, puis dire on avance, puis on y va, puis on lâche pas. Ça a quand même sa pression en soi. Hey, ben mettons qu'on prenne une gorgée à tout ça, puis qu'on se mette de bonne humeur parce qu'on veut garder le positif de toute cette belle vie-là, de partage qu'on a avec les gens qu'on aime, qui fait qu'à la fin de semaine, quand on arrive, on est ensemble, puis on se fait du bien, on vit des belles passions ensemble pour être capable de faire notre semaine, comme on dit. Ben, Tommy Poulin, ben, c'est ce qu'il nous souhaite. Prends une gorgée, c'est le titre de la chanson qui nous invite à écouter à l'émission En route vers l'Ouest.

belle chanson d'Andy Thériault qui nous fait du bien, puis Elle va bien, c'est le titre de cette chanson-là. À chaque fois que je l'entends, j'embarque littéralement dans sa vibe. Elle a fait aussi un album acoustique country anglophone. Si ça te tente d'en écouter un peu plus, d'embarquer dans sa couverte, comme on dit. Je parle pas dans la couverte, là. Je parle dans son authenticité, dans son univers, dans sa bulle. Je trouve ça le fun. Karl Cadorette, lui, qui sillonne le Québec avec la grande tournée du Deux Pierrot, lui qui a été chansonnier pendant des années, hein, évidemment, au Deux Pierrot, et qui, avec Raph, sillonne le Québec avec c'est un concept-là qui remplit les salles. C'est assez incroyable, toute l'effervescence qu'il y a autour de ce beau projet-là. Et là, enfin, ça fait longtemps, je mettais la pression. Je disais, hey, quand est-ce que tu sors d'autre chose? Ben, il disait, ah oui, embarque dans le char, c'est le titre de la chanson. On y va toujours dans son son, bien ancré dans la musique country traditionnelle, comme il aime. Bref, voici l'auteur-compositeur Karl Cadorette.

Dubé, hein, son nouveau single qu'on vient d'entendre, L'amour tout simplement, et c'est simplement comme ça, la chanson. Tu sais, c'est, pour vrai, on sent la simplicité dans cette chanson-là et le cœur parle vraiment dans sa voix, on le sent. Bref, on va se le dire, c'est quand même une icône de la musique et country, Louis Bérubé. Moi, je l'ai connu dans ses débuts avec La Mouche, il y en a en tabarnouche. Rien qu'à y penser, je ne veux même pas débarquer. En tout cas, bref, écoute, moi, ça me rappelle des bonnes soirées de party, de pêche et de d'arrière-scène que j'avais le plaisir de le croiser. Il y a toujours sa crowd qui le suit littéralement là, dans les festivals. Annie Duguay avec Yannick Gravel, le beau couple là, qui aime ça faire la musique ensemble, sont beaux de voir aller. Et ben voici la chanson Soirée de party. Reste avec moi à l'émission Route vers l'Ouest.

David Pinault à Drapeau Noir. Le titre, là, va le dire, là, on s'entend que c'est intense. C'est country rock, un peu festif à la québécoise, comme on aime. Et si tu le suis sur les médias sociaux, quand même, tu vas voir toute la fougue et l'énergie qu'il met à faire des sketchs et à vraiment personnaliser ses médias sociaux. Tant qu'à le faire, il fait vraiment comme... Ben, je sais pas, je trouve que c'est unique et bien, bien unique à lui, justement. Donc, pourquoi pas, il se démarque. Et en spectacle, ben, écoute, c'est une machine de guerre, là. C'est assez fou. Attelle-toi parce que tu vas vivre un méchant party. Et ben, le prochain artiste, ben, lui, c'est plutôt le contraire. C'est un gars qui aime raconter des histoires, qui aime vraiment te mettre dans sa bulle, qui parolier, auteur-compositeur, il a écrit pour plein d'artistes. Benny Jones, on l'écoute avec tout inclus à l'émission En route vers l'Ouest avec moi, Véronique Lapierre.

c'est ma chanson Aïe aïe aïe qu'on vient d'entendre. Puis à chaque fois que je l'écoute, j'ai comme tout le temps un peu la raison du pourquoi je l'ai écrit cette chanson-là, c'est parce que j'ai une vie de fou. J'aime ça, avoir une vie de fou, puis j'aurai toujours une vie de fou, tu sais, je l'assume clairement. Puis c'est l'étourdissement de la semaine dans cette chanson-là, puis je vous en parle, puis je pense aux paroles de la chanson. On dirait que ça m'en remet. Il y a des chansons qui te marquent vraiment, là. Et ça en est une, là, justement, que ça, c'est incontournable pour moi. C'est vraiment, ça me ressemble littéralement. Marie-Pierre Leduc, qui s'en vient en musique, plus fort que tout, on reste à l'émission En route vers l'Ouest. Elle qui avait fait la voix, on le sait, elle a toute une énergie, une belle passion musicale. Mais tu sais, on le sent, l'énergie, qu'elle aime ça, la vie, et elle nous le partage en musique.